0: en abondance. Ils gèrent aussi le fonds irakien, en tout cas, ils ont concerné le pétrole. C'est pour cela que, au niveau. J'ai l'habitude de dire, si les puissances, les premières puissances tiennent, c'est parce qu'ils misent beaucoup plus sur le pillage et sur les guerres. Donald Trump, il mise sur le pillage au niveau de l'international, il mise sur les guerres et il vend assez de matériel à l'Ukraine. Ils ont déjà fait plus de 6 000 milliards de dollars en termes de bénéfices. Au niveau de l'Iran, il sait le bénéfice qu'il est en train de réaliser. C'est avec ça qu'ils tiennent. Sinon, ils ont les mêmes problèmes que nous. J'ai un frère ou un cousin en Allemagne, il me dit presque tous les prix ont doublé. Et le pétrole et le carburant, ils n'arrivent même plus à supporter. C'est la même chose. Pour ceux qui nous écoutent, ce n'est pas le Togo. Ce n'est pas du fait du Togo. Ceux qui nous dirigent, ils sont conscients. Moi, je pense qu'ils sont conscients. Mais on leur demande de mettre un peu d'argent dans la subvention des produits de première nécessité. Sinon, on ne peut plus tenir.
1: Oui, Damien, après tout, quand on va toujours justifier peut-être alors ce qui se passe chez nous par rapport à tout ce qui se passe de l'autre côté, c'est-à-dire à l'international, mais est-ce que on n'a pas quand même à se dire, mais oui, nous clamons quand même que nous sommes indépendants.
2: On compare deux choses comparables en fait. On ne va pas comparer le Togo aux États-Unis, le Togo à la France, le Togo à l'Allemagne et tout. C'est impossible. Ce sont ces pays-là qui la plupart du temps nous aident, non? Les aides humanitaires, les aides dans tel domaine, ce sont ces pays-là qui nous aident. Un enfant ne va pas se comparer à son père.
1: Mais il y a des faits de l'autre côté quand même qui répercutent sur nous.
2: Mais il y a des faits de l'autre côté parce que ce sont eux qui définissent la nomenclature du monde. Et c'est comme ça. Quand vous êtes petit, vous subissez toujours. Vous voyez un peu. C'est comme ça. C'est pour ça, moi, je dis toujours qu'à un moment donné, nous devons prendre conscience de nos faiblesses, de nos forces, travailler sur ça et puis évoluer. Vous voyez. Donc, pour le moment, on ne doit pas être dans les comparaisons. Travaillons aussi à être à ce niveau-là un jour. Mais pour le moment, ce que nous pouvons faire pour que nos populations arrivent à mieux travailler pour le développement de ce pays, c'est ce que nous devons faire. Et même, on ne peut pas demander à une population à chaque moment de serrer la ceinture pendant que les dirigeants eux-mêmes mènent une vie de prince. Ce sont les questions qu'il faut se poser. Il faut aussi faire des efforts du côté de l'État, réduire le train de vie de l'État. C'est ce qu'il faut. Quand la population va voir que, bon, même l'État, au niveau de l'État, il y a une réduction du train de vie, on nous a parlé entre-temps de ces histoires de bons d'essence qui vont disparaître très bientôt et tout ça, ben, dans d'autres pays c'est déjà fait. Est-ce que ici on l'a annoncé, mais est-ce que c'est fait? Ce n'est pas le cas. Donc à un moment donné, il faut travailler. Ce qui est fait ici, c'est que bon, les cumuls de postes, et ça il faut être véridique là-dessus, les cumuls de postes que la plupart des gens essaient de taxer et tout, c'est fait pour réduire aussi le train de vie de l'État. Parce que quand vous êtes au même moment maire et ministre, vous prenez le poste qui vous avantage le mieux en termes d'émolument. Vous voyez. Donc,
1: Là aussi, est-ce qu'il n'y a pas assez de personnes quand même pour que...
2: Oui, non, vous faites... Non, c'est pour permettre à l'État de ne pas avoir assez de salaire. Et si vous, Pascal, vous êtes maire et que moi je suis ministre, là c'est deux salaires.
1: Oui, justement.
2: Alors que si vous êtes maire et au même moment ministre, je ne prône pas le cumul de fonctions, mais c'est une manière pour l'État... C'est pourquoi je parle toujours de communication de la part de l'État. Je ne sais pas pourquoi ils ne veulent pas parler. Quand quelqu'un est maire et au même moment il est ministre, il prend le salaire de ministre et au même moment il fait deux boulots. Vous voyez. Donc ça permet à l'État d'économiser un peu. Mais là on ne parle pas là-dessus. Et il y a encore assez d'efforts à faire au niveau de l'État. Moi je vais beaucoup me plaindre quand je vois un président du conseil dans son propre village, en hélico, un peu partout et tout. C'est de l'argent, c'est des dépenses. Et au même moment on demande aux populations de serrer la ceinture. Ça pose problème.
1: D'accord, ok. Merci beaucoup, cher confrère. On va maintenant donner la parole à nos auditeurs, puisque vous savez aussi que c'est ça le principe de l'émission. Ils nous ont écoutés pendant pratiquement une heure de temps. On va leur donner la parole de s'exprimer aussi sur des sujets débattus ici au Club de la Presse. 90 86 35 35 91 36 63 75. Vous pouvez aussi nous envoyer des messages, faire des commentaires ou des analyses également à travers des messages sur notre numéro WhatsApp 90 45 78 57. Bien avant, nous faisons un clin d'œil à nos annonceurs.
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1: Nous sommes de retour dans cette émission Club de la Presse et maintenant nous nous ouvrons à vous. Vous pouvez nous appeler au 90 86 35 35. 91 36 63 75. Les deux numéros, bien sûr, sur lesquels vous pouvez vous exprimer. Allô?
4: Allô, Canal FM.
1: Bonjour.
4: Bonjour, Canal FM.
1: C'est Monsieur Yao.
4: Oui, depuis Nouépé.
1: Depuis Nouépé, allez-y.
4: Ah, vous-même, vous avez vu. Il y a un journaliste là-bas qui s'est plaint de la situation de l'État. L'État n'arrive pas à parler. Si le Togo produisait de l'essence, très sûr que ça devait être moins cher depuis. Maintenant, comme on ne produit pas de l'essence, c'est ça qui fait que quand ça augmente là, ils ont de la peine à parler. Franchement, ils ont piqué de nous, mais on ne peut pas faire comment. On n'a qu'à faire tout et tout pour souhaiter que ils n'ont qu'à voir aussi peut-être l'augmentation des salaires aux fonctionnaires et tout ce qu'on sort pour que les prix n'augmentent pas trop sur le marché. Même si ça augmente, les fonctionnaires, ils vont prendre et puis aller se ravitailler. Merci.
1: Il n'y a pas que les fonctionnaires, monsieur Yao. Il y a beaucoup de gens également qui sont dans l'informel. 90, 86, 35, 35, 91, 36, 315. Allô?
5: Allô?
1: Bonjour.
5: Bonjour.
1: C'est Pélé?
5: Oui, c'est Pélé.
1: Mais Pélé, ça fait longtemps, là.
5: Ah oui, nous sommes là.
1: D'accord.
5: Allez, il y a le temps, là.
1: Allez-y.
5: On peut agir autrement. Voilà encore la mauvaise foi du régime RPTV. C'est ça? C'est que le chien voit la caravane passe. Quand vous allez faire le constat, c'est comme on a baissé les prix en ce qui concerne les prix de pétrole. Vous voyez que la population n'a même pas agi, réagi. Ce qui veut dire que c'est un signal fort que la population est en train de donner à ce régime RPTI. Je pense qu'en 2005, on nous a dit que Fon Yassine a hérité le Togo dans un état de la brèche. C'est-à-dire que 38 ans de Yassine et Yadema, il a détruit le pays. Ça, c'est une confirmation que nous avons fait. Et aujourd'hui, si nous sommes, je pense que deux mois de la période de l'inondation, la population est en train de souffrir encore. Deux mois de la période de l'inondation. Ce n'est pas encore parti. Et nous sommes en train de suivre le déguerpissement dans la population togolaise en train de souffrir. Et nous sommes à la veille de la rentrée. À la veille de la rentrée, comme ça, on dit que le prix a augmenté. Et voilà que les parents, la population, les élèves, tout ça là, c'est dans la souffrance. C'est-à-dire que la mauvaise foi et comment le FPTI...
1: D'accord, merci Pélé pour votre intervention. Bonjour Pascal, c'est Mathieu de Yokwe, je vous salue. Ci-dessous, la preuve que le prix du gaz butane est plus cher au Togo qu'au Bénin. Il faut également tenir compte alors du pouvoir d'achat qui est trop bas au Togo. C'est bien sûr Mathieu qui nous envoie le message depuis Yokwe. 90 86
6: Allô?
1: 135. Allô, bonjour.
6: Oui, bonjour, chef.
1: C'est Sylvain.
6: Oui, c'est Sylvain.
1: J'espère que vous allez bien.
6: Je vais très bien.
1: D'accord, allez-y.
6: Et je salue les autres confrères aussi. Et franchement, aucun Togolais n'est contre une augmentation des prix du carburant. Mais c'est la manière dont cela est fait. Le timing, c'est-à-dire que moi j'ai l'impression que les autorités ne nous respectent pas. Ça c'est clair et direct. Pour une 5e République, c'est en pleine nuit. Et pour augmenter le prix des carburants, il faut une nuit encore pour le faire. Pourquoi ils nous prennent comme des idiots? C'est l'impression que j'ai. Respectez-nous. Les Togolais sont condamnés à vivre avec le régime. Là, c'est automatique. Mais il faut qu'on nous respecte quand même.
1: Merci Sylvain. Merci pour votre intervention. 90 86 35 35, 91 36 63 115. Les deux numéros sur lesquels vous pouvez vous exprimer. Allô?
7: Ah, Pasteur, bonjour.
1: Bonjour Basile, comment vous allez?
7: Oui, comme d'habitude à la Togolaise.
1: D'accord, allez-y.
7: Avec notre misère jamais vue au monde. Bon, on veut être direct. Vos confrères qui sont là-bas, je pense qu'il y a Germain et Firmin qui sont dedans. Non, comme d'habitude, ils sont...

0: corroborer c'est les prix des produits pétroliers qui viennent d'augmenter sans aucune forme de procédure. Bon, tout ça, là, nous sommes là-dedans en train de voir. Mais les gens vont venir dire que non, c'est un truc normal. Si je veux, je peux avoir le prix quand je veux, tout ça là. Mais c'est de quoi? Le Togo, c'est quoi? C'est pour quelqu'un, le Togo là. Le Togo est pour moi aussi. Hein? Merci à vous.
1: Merci Basile pour votre intervention. On a encore quelques minutes. On va recevoir le dernier auditeur pour le compte à l'heure de cette émission. Allô?
2: Allô.
1: Bonjour Madame Essie.
2: La dernière.
1: Ah, la dernière.
2: Fait,
1: oui, la dernière.
2: Bon,
1: j'espère que vous allez bien.
2: Oh bof. Est-ce qu'on peut aller bien? On a des boules là.
1: Hein? D'accord, allez-y.
2: On a tous des boules, même. Bon. Comment coucou aux prisonniers des caprices de Dieu. Bon. Moi, je vais demander à Firmin et à Trubus, est-ce qu'on a demandé quelque chose au président et à son staff pour atterrir en 2005? Il nous a promis les réformes démocratiques en 2008, 2015, APG, tout ça, là, c'est fini. Il trompe les lois à minuit, une heure, et puis il change de nom. Tout ça, là, il nous opprime. Est-ce qu'on... Il ne nous a jamais parlé. Il n'est jamais passé sur un média pour nous dire pourquoi il y a tant de misère, on a faim et tout. Est-ce que eux, ils trouvent ça normal? Moi, je dis, s'ils passent la main demain, là, je sais que nous, on va acheter le pétrole à 250 francs le litre. La tonne de ciment qu'on produit, 25 à 30 000, ça suffira. Voilà. Moi, je sais, il n'a qu'à se faire violence. Pour passer la main, la semaine prochaine, disons, par exemple, on sera heureux dans ce pays.
1: Merci.
2: Et moi, je vais dire en gros.
1: Oui, allez-y, rapidement.
2: Pourquoi on a tous ces problèmes en Afrique, les présidents qui s'accrochent 40 ans, 60 ans au pouvoir, qui épouvent? C'est parce que nos dirigeants sont issus des parents pauvres. C'est tout simplement pour ça.
1: Merci Madame Essie. Merci. Merci pour votre intervention. Madame Essie, c'est la dernière auditrice, bien sûr, pour le compte à l'heure de cette émission. On revient en plateau pour faire un dernier tour de table avant de mettre fin à l'émission. Théophile, vous avez écouté les uns les autres. Vous savez bien, le principe de l'émission, c'est ça. Après que nous donnions notre analyse à l'heure des sujets, nous donnons la parole aussi aux auditeurs à l'heure de s'exprimer. Ça aussi, c'est un jeu démocratique. Votre réaction?
3: Pas de réaction, à part souhaiter une bonne reprise des classes donc, aux élèves et beaucoup de courage aux parents.
1: Gabin?
4: Oui, un sujet dont on n'a pas débattu lors de cette émission... C'est ce concours-là d'entrée dans les collèges scientifiques qui pose problème. Jusque-là, les résultats ne sont pas encore sortis.
1: Pourtant, la rentrée, c'est...
4: La rentrée, c'est lundi.
1: C'est lundi.
4: Les parents font la navette entre les DRE et tout, mais jusque-là, aucun résultat et aucune communication de la part du ministère de l'Éducation nationale. Les parents ne savent pas, bon, si ils doivent aller inscrire leurs enfants dans d'autres établissements scolaires en attendant que les résultats sortent ou pas. Finalement, à quoi est-ce que tout ça rime? À quoi est-ce que ça rime? Si on n'est pas prêt, il y a certaines choses qu'on ne fait pas. Ou bien soit, je vais encore parler de cette question de communication. Vous dirigez des humains. Communiquez. Dites-leur ce qui ne va pas. Dites-leur quand est-ce qu'ils auront ceci ou cela. On est en train de parler des enfants qui vont en classe supérieure, qui vont aborder peut-être cycle secondaire et autres là, de leurs études. Et jusque-là, ils sont dans l'expectative. Dans quel pays est-ce que ça se fait? Il faut communiquer.
1: D'accord. Jamais Pouli?
5: Moi, j'aimerais saluer tous ces Togolais-là, toutes ces bonnes volontés qui accompagnent la rentrée scolaire à travers le pays. Vous allez voir qu'il y a plusieurs initiatives, des jeunes, des ONG, des groupes organisés, des cadres, des gens qui ont tout simplement un peu plus de moyens que d'autres, qui assistent les personnes en situation de précarité, les enfants, et que d'autres offrent des fournitures à certains enfants méritants qui ont eu de bonnes moyens l'année précédente. Mais la plupart des actions, c'est en faveur des couches les plus défavorisées. C'est un élan de solidarité que je voudrais vraiment saluer, parce que depuis quelques années, on voit plusieurs initiatives s'enchaîner.

0: travers le pays ou des Togolais apportent un soutien à leurs frères ou à leurs enfants togolais qui sont dans des situations difficiles pour que cette rentrée se passe très bien. C'est vraiment à saluer.
1: D'accord, merci beaucoup Germain. Oui, Fumin, je vous ai vu un peu évasif là. Je ne sais pas si c'est l'augmentation du prix de carburant.
2: Bien évidemment, je réfléchis un peu à ça parce que c'est chaud pour tout le monde. C'est chaud pour tout le monde, il faut le reconnaître. Moi, je demande à ce que l'État subventionne, trouve un peu de panier quelque part pour pouvoir subventionner les prix de produits de première nécessité pour alléger un peu le panier de la ménagère. Mais la deuxième chose, il ne faut pas qu'on soit naïf. Les jours à venir seront plus difficiles, comme la BCAO l'a dit il y a quelques jours. Ça va être, il y aura encore d'autres augmentations. Donc, il faut qu'on s'attende à ça. À ce niveau, le Togo ne fait rien de particulier. Donc, bien sûr, le pouvoir d'achat, c'est pas trop conséquent. Mais dans presque tous les pays, toutes les populations de par le monde ont perdu leur pouvoir d'achat. Donc, ici, il faut qu'on soit serein. Ça va aller. Les jours seront difficiles. Mais je pense que les gouvernants sont là pour pouvoir nous soutenir en termes de croissance.
1: Madame Labida, nous sommes à la fin de cette émission. Un mot.
3: Jamais.
4: Les résultats sont sortis, hein. Je pense que c'est sorti.
1: Ah, les résultats sont sortis pour le collège scientifique.
4: Donc, j'ai eu quelqu'un vient de me les envoyer. Je vais les envoyer à Gabin.
1: D'accord.
4: Peut-être qu'il n'y a pas eu de communication.
1: Mais justement, c'est ce qu'il dénonçait, bien sûr.
4: Je dis peut-être. Je ne sais rien du tout, mais je dis peut-être.
1: Oui, madame.
5: Restons résilients, croyant en Dieu, restons positifs. Parce que se démoraliser par rapport à tout ce qui nous entoure ne peut rien créer de bon, peut affecter notre santé mentale et puis entraîner d'autres choses. Donc, on l'a fait, on le fait toujours au pays. Donc, prenons notre courage à deux mains. Pendant qu'on navigue dans les débats pour essayer d'améliorer les choses, essayons de rester positifs, de voir le verre moitié plein. Chacun invente sa solution pour s'en sortir. Mais quelque chose qui m'a marqué dans un mot par rapport aux aides qu'on apporte, parfois, ce sont des appuis biaisés et les plus pauvres, parfois, ne sont pas touchés. J'espère qu'il y a une initiative qui permet à ceux des plus pauvres que les aides n'arrivent pas à toucher directement, qu'ils peuvent trouver un moyen d'avoir accès à ces aides-là, à ces jeunes-là, pour qu'ils puissent fréquenter. Parce que beaucoup disent... Les parents n'ont pas encore pu acheter ci ou acheter ça.
1: Merci beaucoup. Merci beaucoup, madame. Madame Massan Dalmeda, présidente de l'Institut Université Rouessé. Merci d'être passée chez nous. Salutations à Brice Titipo et à son papa et à son ami, bien sûr, fidèle auditeur de Canal FM, bien sûr, à Sokodé. Et bien sûr, très fidèle à cette émission. Alors, nous mettons un point final à cette émission. Merci à vous, Théophile Cointon, d'être passé dans cette émission. Gabin Adjaro, merci d'être passé. Germain Pouli, merci d'être passé. Fimé Teko Agbo, merci d'être passé dans cette émission. Merci à vous tous qui nous avez suivis. Merci à Thomas Etek aussi de la TV qui a assuré la mise en onde. Jérôme Dakouta et Mariam ont assuré la mise en ligne. Je suis Pascal Ossou. Moi, je vous retrouve lundi pour un nouveau numéro de l'émission Club de la Presse. D'ici là, portez-vous bien. Au revoir.

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1: Il est 6h.
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3: 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Eh, ouais, elle est vivée.
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3: vivée
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4: 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Il n'a pas de problème. Parce qu'on sort et dîner. Quand on croit qu'on craquera.
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3: dîner.
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4: 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Il y a Boto. Je me dis attends, nous tu as nos cocos les gars. On a raconté on a vu quelque chose le mardi.
3: Même
4: que toi mais toi on est d'accord bien doué.
3: Américain ou acteur du monde ne va pas être pour un tour en Yagi. Surtout mais comment?
4: Boto. Problème que j'aurai, problème familial que le mardi. Et mon couloir on pourrait pas t'aller gagner.
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4: 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Ah, oh. Nous, qui goûtons pas,
3: ouais. Bah, demi à toi, y'a rien. Y'a rien.
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4: On a tué. Bon, il y a directement.
3: Je vais vous dire
4: Mais nous, il y a que les gens qui ont été mis en place. Et nous, il y a que les gens qui ont été protégés. Mais ils ont sensibilisé.
3: Voilà, nous avons un moteur. Là, c'est gongo.
4: Oui.
3: Voilà, nous avons un moteur.
4: Et vous, Bado, moi, c'est simple. Nous, c'est simple. Parce que, nous avons dit que nous avons un peu de temps. Et nous avons un peu de
3: temps. Et nous avons un
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2: Il est 7h.
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C'est Fong Bakudo, Aouyaya, le canal FM, ben nous c'est moi, je suis le comédien. 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

0: Mosky, les Français va dire que nous les sommes amis de la famille. Allô, Fonko de Guidoué, la médecin.
1: Récréation,
0: Ah, là là.

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0: 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La médecin.
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0: 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Allô?
2: On doit accorder.
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9: 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Il est 8h.
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0: Dans le bruissement du vent, je te prendrai comme bénédiction du jour naissant, comme triomphe sur la nuit qui se meurt, et je boirai de ton corps, me pénétrant comme un doux refrain, loin des chagrins. Dans le bruissement du vent, j'activerai ses essaims de mille feux, donnant envie de te prendre dans la quiétude de l'aube. Dans le bruissement du vent, je boirai la profondeur de tes gémissements qui s'enchevêtrent dans l'immortalité du moment. Ma tête sur ta poitrine nue, je fais le vœu de l'ombre nue sur ta poitrine nue. Me sourit le mélange de ta force et de ta douceur. Nue, j'éteins les lampes de l'amour pour ouvrir les vannes des volubiles inarticulées. Dans le creux de ta tendresse, dans tes légères brumes, je trempe ma plume pour écrire mes vœux de l'ombre. Ma tête sur ta poitrine nue, je fais le vœu de l'ombre. Salutations à toutes et à tous. Un nouveau jour, une nouvelle édition de Randonnée. Chers auditeurs, les vers que vous venez d'écouter sont extraits du recueil intitulé « Éclats de rose et de lumière ». Rose au pluriel, c'est un ouvrage poétique publié aux éditions Graines de Pensée au cours de cette année 2026 à Lomé, au Togo. L'autrice du dit recueil est notre invitée ce week-end.
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0: Dampi Depokon, bonjour.
2: Bonjour.
0: Comment allez-vous?
2: Je vais très bien chez vous.
0: Ça va, ça va. Nous rendons grâce. Nous sommes là ce jour pour décortiquer, pour parcourir, pour analyser avec vous. Avec votre appui, votre complicité, éclat de rose et de lumière. Éclat au pluriel, rose également au pluriel. Et pourquoi lumière n'est pas au pluriel? Peut-être que vous nous le direz. Je suis ravi de vous accueillir pour la deuxième fois dans Randonnée. La première fois, c'était en 2022. Vous étiez venu nous entretenir sur les plus du désert. Œuvre publiée à l'époque, si je me souviens sans pont, aux éditions Azur. Aujourd'hui, vous êtes à Canal FM pour nous apporter des éclairages sur Éclat de rose et de lumière, un recueil de poèmes de 101 pages, subdivisé en trois parties. La première partie intitulée « D'autres jours, d'autres bonheurs », la deuxième partie « Sous le bleu du ciel, les blues de nos vies », la troisième et dernière partie intitulée « Pour l'espoir des lys, pour l'aura de l'aurore ». Les poèmes de la première partie abordent la romance. La deuxième traite des déboires et souvenirs de l'amour, tandis que la dernière partie évoque les joies, mais aussi les inquiétudes qui peuvent marquer les relations entre une mère et ses enfants, ou bien entre les enfants et leur mère, plus précisément. Éclat de rose et de lumière est constitué de poèmes denses et incisifs, qui aborde l'élan du désir, la douceur des instants partagés, la fragilité des promesses, la mélancolie des absences et les multiples nuances de l'amour. Précisément à ce sujet, le préfacier Selong Banou de Regret et Mémoire écrit à la page 13, je cite, « Les poèmes sont un dévoilement du marché de dupes, qu'est ou peut être l'amour, où les baisers cachent un nœud brasier. » Et chimères. Dampi Depokon, dans quel contexte est né le recueil Éclat de rose et de lumière?
2: Alors, dans quel contexte est né Éclat de rose et de lumière? Je me demande s'il y a un contexte.
0: Il doit en avoir. Il doit en avoir.
2: Il n'y a souvent pas forcément de contexte quand il s'agit de poésie la plupart du temps.
0: Ouais.
2: Ça vient, ça part. Et on les écrit au gré des inspirations du moment, Ça a été des poèmes inspirés peut-être par des faits particuliers, par des souvenirs et aussi par des douleurs.
0: Ah ouais, inspiré par des souvenirs, mais aussi par des douleurs. En tout cas, à la lecture de ce recueil, on nie de sel par moment. Si on lit au troisième degré, hein, ses douleurs, mais également ses joies. Ouais. Après la préface signé par le professeur Selom Gbanou, vous rédigez un hymne à la mémoire de Selom, texte que vous concluez en ces termes. À ces brises de toi que je chérirai toujours sur mes chemins déserts, je m'accrocherai à la saveur certaine que tu me liras toujours pour ne pas laisser ton absence me priver des rayons de soleil. Fin de citation. Le 16 juillet prochain, cela fera 2 ans que l'écrivain et professeur Selom Gbanou a été arraché à l'affection de sa famille biologique, mais également de sa famille littéraire. Dampi, un mot sur vos relations avec Selom Gbanou.
2: Selom Gbanou a été plus qu'un mentor littéraire. Il a été un ami, un confident, où on a passé assez de temps au téléphone à parler de littérature et de son état de santé, de tout. On était plus que collègues littéraires. Il m'a appris beaucoup sur la poésie. Il m'a appris beaucoup sur le monde littéraire, en gros. Il a joué un grand rôle dans ma vie. Il a joué un grand rôle.
0: Il a joué un grand rôle dans votre vie. Hier encore, on conversait. Pour faire cette émission, on conversait, vous et moi, au téléphone. Et il y a des poèmes dans ce recueil qui sont dédié, on peut le dire, à Selom. On va y revenir.
2: D'accord.
0: La première partie de Éclat de rose et de lumière démarre par un poème très imagé. Aux pages 18 et 19, voici quelques vers de ces poèmes et après, on y reviendra pour les commenter avec vous. Sur ce terrain où glissent velléités, les rives de sauvetage parlent le silence de tes autres lèvres. Laisse-moi jouer à la mélodie des cygnes. C-Y-G-N-E-S. Pour conduire à la profondeur des fantasmes silencieux de nos coups de mouvance. Par le mugissement des mots échoués dans le contact des lèvres, ton relief ensorcelant en moi développe l'envie de glisser le long du littoral humecté, écrivant en dos sonore la douce résistance de tes lèvres de soie. Comme un jardin de souvenirs, je pénètre dans ta chaleur pour m'embaumer des parfums des fleurs. Et vous continuez à la page 19 auprès des lys, là où commencent tous les voyages sous la lueur du jour, j'attends dans la nudité du silence, dans la clarté de l'aurore, pour savourer le charme de tes autres lèvres. À l'heure où l'entrecuisse des pétales des lys s'ouvre à la caresse des rayons de soleil. Commentaire de Tess Dampi. S'il vous était demandé à vous-même, ou bien s'il était demandé aux étudiants, en tout cas aux élèves qui viennent de faire le bac, de commenter ces parties. On va y arriver. Laisse-moi jouer à la mélodie des cygnes. Et les cygnes, ça, en tout cas, cette mélodie des cygnes fait référence à quoi? Ça fait référence, en tout cas, nos recherches nous ont amenés à découvrir. Mais vous nous direz finalement vers où tourner nos regards en lisant cela. Fait référence à la célèbre musique du ballet Le Lac des Cygnes, de Piotr Tchaïkovski, ou au poème symphonique Le Cygne de Camille Saint-Saëns. Mais quand on dit mélodie des cygnes pour conduire à la profondeur des fantasmes silencieux de nos coups de mouvance, et quand on nous parle de ton relief ensorcelant en moi développe l'envie de glisser le long du littoral humecté. Toute cette image-là, toute cette métaphore-là, c'est pour évoquer quoi? En français facile.
2: Alors, en français très facile, ouais. C'est pour évoquer juste la sexualité.
0: Juste la sexualité. C'est ça. Parce que déjà, je l'avais dit au début que c'était, que cette partie-là concerne la romance.
2: La romance.
0: Ouais. Et quand on va à la page 19, quand vous nous écrivez, pour savourer le charme de tes autres lèvres, à l'heure où l'entrecuisse des pétales des lys s'ouvre à la caresse des rayons de soleil. Pourquoi cette comparaison? Hein, cette comparaison, pourquoi vous convoquez les fleurs, hein, pourquoi vous convoquez tout ça pour finalement dire ce que vous auriez pu dire de manière beaucoup plus directe. Mais c'est la poétesse qui parle, hein.
2: Alors j'aime toujours la nature. Mm-hmm. Si vous allez voir dans tous mes œuvres, des Pluies du désert jusqu'à celui-ci, je fais toujours référence à la nature, à la beauté de la nature, pour parler des choses les plus ordinaires, pour parler de la romance et en tout cas la nature est toujours au centre de mes écrits.
0: Ouais, la nature est toujours au centre de vos écrits. Ouais. Mais en fait, quand vous dites « pour savourer le charme de tes autres lèvres, à l'heure où l'entrecuisse des pétales des lys s'ouvre à la caresse des rayons de soleil », vous faites référence à l'intimité charnelle.
2: Oui.
0: Ou bien, et pour ne pas dire clairement, vous faites référence après, c'est pas hein, à l'appareil génital féminin. C'est vrai qu'on est un samedi et que peut-être que les gens ne sont pas encore totalement debout.
2: Hein? En fait, je fais plutôt l'éloge.
0: L'éloge.
2: Ouais.
0: Ok. De la femme.
2: De la femme.
0: L'éloge de la femme. L'éloge de la femme. Hein? Et ça, c'est intéressant. C'est intéressant. C'est une métaphore poétique.
2: Ouais.
0: Hein? C'est une métaphore poétique pour quand vous dites, par exemple. À l'heure où l'entrecuisse des pétales des lys, c'est une métaphore poétique pour désigner. Hein, je vais être un peu plus parcouru, mais pour désigner les lèvres de la vulve. Hein, selon moi, hein, en référence à la blancheur, hein, en référence à la délicatesse. Et à la forme de la fleur. Mmh. Hein? Donc, c'est ça, c'est en référence à tout ça, parce que quelque part, quand vous admirez les fleurs, ça vous émerveille vous-même.
2: Ouais.
0: Ah oui, ça vous émerveille vous-même. Et, en tout cas, les auditeurs sont à l'écoute, les auditrices aussi sont à l'écoute. Et ils font un retour, en tout cas, hein, ils pourront se retrouver dans cette description que nous propose. D'empire et que moi je lis selon ma compréhension. Là, on constate, après ce commentaire de Tess, que d'empire n'a pas voulu vraiment faire avec moi, mais je l'ai fait et vous avez quand même...

0: Faites une continuité, à mon humble avis, entre les vers des pages 19 et 18 et 19 et ceux des pages 20 et 21. Je vais partager avec vous ces poèmes, même
1: OK.
0: si vous les connaissez déjà, et vous nous direz si ce que je trouve comme continuité est une réalité ou non. Tes autres lèvres, portes ouvertes sur les ciels, d'où sortent des visions divines, en tout cas, indubitables, claires et directes, tes autres lèvres, lumière éclatante, beauté écarlate, bordée de roses et de tulipes, de ronces et d'aubépines, rendant rebelle et révolté un peuple, docile des farces imprudentes, d'où les cœurs endurcis, tes lèvres. Tes autres lèvres, viens m'en rendre sentinelle. Hein? Là, il y a encore la métaphore poétique, tes autres lèvres, qui évoque, à mon avis, quand vous écrivez tes autres lèvres, portes ouvertes sur les ciels, hein, ça évoque l'évasion. Ça évoque l'évasion de l'esprit, eux-mêmes le don de soi, finalement, parce que eux-mêmes la liberté. Hein, et un accès vers l'infini, un accès vers l'élévation spirituelle. Hein, ou même l'inspiration est créatrice. Est-ce que Dampy est d'accord avec moi que sur cette lecture que je fais, ou bien je vais trop loin?
1: Non, pas vraiment. On est toujours
0: On est
1: sur le
0: toujours
1: même point.
0: sur le même point.
1: Ouais.
0: OK, mais maintenant, quand on va à la page 21, vous
1: OK.
0: écrivez: Ce soir, je caresse tes claires lunes, l'éternité dans ton regard. Le soleil dans ton rire, la brise sur ta peau, ton corps embrasé, piano de désir, mes doigts. Ce soir, par la rigueur de ce temps de pluie, par l'arrogance de ta virilité, les sentiers glacés de mes éclipses portent ton reflet. Il n'y a pas de lien, depuis, en toute honnêteté, page 20, 21, page 18, 19, vous n'y voyez pas? Qu'il y a quand même des convergences.
1: Avec un peu de recul, oui, je
0: Oui.
1: vois que c'est peut-être la suite logique
0: Mmh.
1: de la page 20, mais en les écrivant, c'était des poèmes écrits dans des jours très séparés, dans des circonstances très séparées, en fait. Mais avec du recul, en vous écoutant, je crois que ça, c'est la continuité, c'est la suite logique.
0: Moi j'aime lire les poèmes à haute voix,
1: OK.
0: même quand je prépare les émissions.
1: OK.
0: Et ça dérange les gens à la maison, mais je les lis à haute voix. Et depuis un moment aussi, j'ai aussi commencé à lire même les romans quand ils sont très réduits, quand ils sont pas très
1: Long,
0: longs. Je les lis à haute voix.
1: OK.
0: Il y a quelqu'un qui me dit, mais elle, c'est une dame qu'elle n'aime pas entendre sa propre voix. Mais moi, j'aime entendre ma propre voix. Ce n'est pas du narcissisme, hein, mais c'est quand même c'est une réalité. OK. Maintenant, Dampy écrit ses poèmes à quelle heure de la journée?
1: À n'importe quelle heure de la journée. Il n'y a pas d'heure spécifique. J'ai pas d'heure spécifique pour écrire. Je peux être en plein milieu d'une réunion et un mot vient, une phrase vient, je le note. Et j'écris plus avec mon portable qu'avec un ordinateur. Parce que j'ai souvent pas le temps matériel pour m'asseoir sur un ordinateur. Donc, j'écris toujours avec mon portable et après, je trouve un temps pour le mettre sur l'ordinateur et les retravailler après. Donc, à tout moment de la journée, quand ça me vient, j'écris.
0: Mais il n'y a pas un moment particulier où l'inspiration elle est plus forte et vous écrivez
1: Non,
0: d'un seul
1: non,
0: trait.
1: non. Comme on le dit, les vers sont des esclaves qui suivent leur maître.
0: Ah oui,
1: Donc,
0: ah
1: c'est à
0: oui.
1: tout moment que mes esclaves
0: Vous
1: me suivent.
0: suivent, et vous êtes leur maîtresse. En
1: Absolument.
0: tout cas, ça se voit. Vous les maîtrisez si bien. Aux pages 26-27, la romance qui caractérise la première partie du recueil semble se poursuivre. C'est ce que moi je pense.
1: OK.
0: Et vous me direz. Un extrait pour que les auditeurs puissent en saisir la quintessence. C'est ce que j'ai lu au début, mais je vais le relire. Juste une petite partie. Loin des chagrins, dans le bruissement du vent, j'activerai ces essaims de mille feux, donnant envie de te prendre dans la quiétude de l'aube. Dans le bruissement du vent, je boirai.

0: la profondeur de tes gémissements qui s'enchevêtrent dans l'immortalité du moment. Quand vous reprenez, il y a cette répétition-là de, dans le bruissement du vent. Ce vers-là revient. Qu'est-ce que ce vers... est-ce que c'est une sorte de béquille pour vous, pour pouvoir redire ce que vous avez envie de dire? Je ne sais pas.
1: Alors, je mets de l'emphase d'abord.
0: Ouais.
1: Et en fait, j'insiste en fait sur le bruissement du vent.
0: Ouais.
1: Parce que tout part de là.
0: Ouais.
1: Tout part du bruissement du vent. Où on prend l'autre comme la bénédiction du jour naissant.
0: En tout cas. Ça, merci. Merci beaucoup, Dompi. J'aime quand vous êtes... quand vous mettiez l'accent sur les choses. C'est vraiment intéressant. Vraiment intéressant. Comme la bénédiction du jour qui vient.
1: Ouais.
0: Ah oui, ça c'est fort. C'est très fort. Et quand vous écrivez à la page 27, pour ouvrir les vannes des volubiles
1: inarticulés,
0: c'est également là une formule poétique. Et ça me, c'est même presque surréaliste, hein. Mais oui, c'est presque surréaliste. Mais c'est comme, c'est une formule qui invite à libérer quoi? Un flot de paroles pour séduire l'autre, ou bien?
1: C'est en fait une formule pour dire
0: oui.
1: qu'il y a des moments où on doit se taire,
0: où
1: on ne doit rien dire
0: on
1: en fait.
0: On ne doit rien dire, c'est ça.
1: Ouais. On doit vivre l'amour tel qu'il nous est présenté, sans rien dire, sans rien réclamer surtout.
0: Ah oui.
1: Et sans rien devoir à l'autre.
0: Ouais. Ah oui, sans rien devoir à l'autre.
1: Oui.
0: Je pense qu'on se doit beaucoup de choses. On se doit beaucoup de choses. Ah oui, ça c'est... Il y a des poèmes, en tout cas votre œuvre, en la relisant avec vous.
1: Ouais.
0: En la relisant avec vous. Et on y découvre en plus ces subtilités, ces faces cachées.
1: Ouais.
0: Pour ne pas donner le titre d'une œuvre togolaise, mais également ces points très forts. À la page 63, à la page 33, vous écrivez, je souhaiterais qu'on parcourt le poème,

0: et profitons du moment. Prenons à témoin les murs. Si les murs eux-mêmes pouvaient parler. Prenons à témoin les murs. Rendons spectatrice l'obscurité. Dans cette ruelle à côté, excitons le silence. Par nos gémissements mûrs, excitons le silence.
1: Ouais.
0: Oui.
1: Comment, comment exciter le silence?
0: Oui, mais là, c'est le rompre, carrément. C'est rompre le silence.
1: Oui.
0: Ouais.
1: Parce que la ruelle, elle est déserte.
0: Oui.
1: Elle est sombre.
0: Ouais. Ouais, là, c'est rompre le silence.
1: Ouais, rompre le silence.
0: Ouais, briser la tranquillité.
1: De la rue.
0: Ouais, de la rue, de cette rue, de cette ruelle.
1: Par nos gémissements.
0: Par nos gémissements indociles. Ce soir, dans cette ruelle, allumons les lumières des grands jours. Hein, ce soir, dans cette ruelle, soyons volages, sauvages et orages. Hein, il y a ce rythme-là, cette musicalité qui intervient. Hein, ce soir, dans cette ruelle, soyons rebelles. Comment on est rebelle dans ce genre de situation?
1: Deux amants dans une ruelle, déjà, c'est déjà de la rébellion. Donc, on confirme qu'on est juste rebelle quand on est dans une ruelle. Okay. À s'amouracher.
0: Non, merci, Dampi. Vraiment, c'est intéressant. On s'ennuie pas quand on vous lit, quoi. Ouais,
1: merci.
0: On s'ennuie pas. Merci. Merci de nous proposer des ouvrages parfois qui nous. Merci, c'est des ouvrages. C'est des œuvres profondes, c'est des paroles très profondes qui nous font réfléchir, qui nous font méditer sur la vie, sur l'amour, hein, sur même parfois nos fragilités et tout ça. Mais au même moment, quand on lit ces poèmes deux ou trois fois, on se rend compte que ça nous fait du bien, tout court. Ça nous fait du bien. Et puisque ça nous fait tellement de bien, on va aller vers une pause musicale pour pouvoir détendre les nerfs. Avec We Should Be Together de Don Williams, auteur-compositeur américain.

0: Merci à Thomas pour cet intermède musical. We should be together, together. 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Ça rejoint, hein? Ça rejoint. J'ai pas besoin de poser la question, pourquoi ce choix musical? Est-ce que Dampy veut répondre, même si c'était pas une question?
1: Alors, ça couvre bien la thématique qu'on est en train d'aborder.
0: Okay.
1: Et en fait, j'avais particulièrement choisi cette chanson pour rendre encore hommage à Selong Bano, parce que c'était une de ses chansons préférées, qu'il aime écouter, qu'il a l'habitude de m'envoyer, pour que je l'écoute quand je suis sombre, quand je suis dans mes états sombres. Donc, c'est encore une fois un hommage que je lui rends.
0: Merci. Merci. Merci à vous pour cet hommage que vous rendez à Selong Bano. Ça nous permet d'aller vers la deuxième partie de votre ouvrage, intitulée Sous le bleu du ciel, les blues de nos vies. Hein, ça parle, cette partie parle des déboires et des souvenirs de l'amour, ou bien des déboires de la vie tout court. Et tout à l'heure, vous parliez de cet hommage, en tout cas de Selong Bano. Et quand on lit, par exemple, à la page 36-37, retrouver ces années perdues en écoutant ta voix, tes espoirs.

0: ta poésie. Mon âme renaissante épouse la tienne, toi la perle rare que j'ai longtemps cherchée au travers de mes cris et mes relectures. Te trouver me donne des ailes, qu'importe l'éphéméride de cette aventure, m'y perdre, m'y évanouir dans l'élégance de tes espoirs et de tes mots pour enfin me retrouver, retrouver ces années perdues. La rivière de mon inspiration se tarit en te sachant dans ce lit, frêle comme cette grêle qui me surprend comme des détonations. Monotones sont mes journées, la grêle et sa beauté se déteignent en te sachant dans ce lit, comme une lampe, je m'éteins. Ça a une sorte de nostalgie du passé, des moments passés ensemble, des moments passés à écouter l'autre. Est-ce que ces poèmes font penser beaucoup plus à Agbanou, c'est ça?
1: Ouais.
0: Ouais. Et quand vous relisez ces poèmes, qu'est-ce que ça vous dit en fait? Est-ce que ça vous encourage encore plus ou bien vous restez plutôt dans une certaine tristesse? Est-ce que Banu aurait voulu que vous soyez triste? Non.
1: Non. Non. Mais en relisant ces poèmes que j'ai écrits quand il était sur son lit d'hôpital, j'ai la certitude d'avoir accompli en fait cet hommage-là. J'ai la certitude d'avoir traduit ce qu'il y avait sur mon cœur. Et c'est un poids que j'ai enlevé de moi. Non, il ne souhaiterait pas que je sois triste. Il n'aurait pas souhaité ça.
0: Ouais. Merci. On doit quand même parler de lui, même ouais. S'il n'est plus là. On continuera à parler de lui. Je sais même que des universitaires sont en train de préparer un ouvrage souvenir, une sorte de mélange, une sorte de compilation de témoignages sur lui. Donc, on continuera à parler de lui. Et même toujours dans la lecture de votre recueil, il y a les poèmes qui sont aux pages 39 et 47. 39, « Je ne rayonne pas, c'est toi qui en moi rayonne. » Quand à mes imaginaires tu t'imposes, quand au travers des notes diurnes, tu me fais sur les flots voguer. C'est toi qui en moi rayonne, quand tu me fais revivre des époques, quand je te ressens caresser les mots, et dans le lit de tes peintures, je me couche. C'est toi en moi qui rayonne, je ne rayonne pas. Je sais que dans nos échanges, c'est pas forcément indiscret d'en parler, vous n'aimez pas trop la lumière. Hein? Vous n'aimez pas trop la lumière, vous n'aimez pas trop vous exposer, mais Canal FM et Graines de Pensée vous exposent aujourd'hui.
1: Absolument. C'est le sentiment que j'ai.
0: Ouais, ouais. Vous exposez aujourd'hui avec votre accord. Votre complicité après tout. Et je dis ça parce que quand vous écrivez, c'est toi en moi qui rayonne, je ne rayonne pas. Il y a une sorte d'absence, présence, un attachement fort à quelqu'un qui n'est plus, mais qui continue à vivre en vous. Ouais, il y a un attachement fort à quelqu'un qui n'est plus, mais qui continue à vivre en vous.
1: Ouais.
0: Et je n'ose pas dire si c'est encore un poème pour Célom ou bien pour peut-être quelqu'un d'autre qui vous a marqué, qui vous a permis d'être ce que vous êtes aujourd'hui, en tout cas sur le plan littéraire. Et avant que vous parliez peut-être, et quand ouais. On va à la page 47, là, Dampy a fait fort. Hein? Là, vous avez fait fort. Là, vous avez écrit un poème en anglais.
1: Ouais.
0: Je vous laisse le lire. À la page 47.
1: In the
0: silence of the night.
1: Yeah, in the silence of the night, I can feel your presence. In the silence of your absence, the dryness of my ocean floods my heart with sorrow and my soul with salt. In the silence of the night and his beauty blind the eyes of my heart, deafen the hearts of my soul. Still, I can hear you.
0: Still, I can hear you.
1: Yeah.
0: I can still hear you.
1: Yeah.
0: Ah oui, quelle inspiration vous a fait écrire ceci en anglais?
1: Alors, je suis très bilingue.
0: Ouais, ouais, ça se voit dans la lecture. Ouais.
1: Je suis très bilingue et ça me vient aussi d'écrire en anglais. Donc, quelle a été la base, l'inspiration? Je ne sais pas.
0: Ah oui, vous ne savez pas.
1: Je ne sais pas.
0: Mais de quoi parlez-vous en fait ici là? In the silence of the night, I can feel your presence. In the silence of the night, in the silence of your absence.
1: Ouais.
0: Ah oui.
1: En fait, l'absence ou le noir n'empêche ouais. pas de sentir la présence de l'autre. Au contraire, c'est au creux du silence, au creux de la nuit, au cœur d'une nuit forte qu'on sent que l'autre n'est pas à côté de nous, que l'autre n'y est plus et que l'autre nous manque en fait. Et Float My Heart with Sorrow, ouais. Cette tristesse qui pèse sur le cœur et cette tristesse qui pèse aussi sur l'âme. Malgré la beauté de la nuit, the night and his beauty, mm-hmm. blind the eyes of my heart. Quelle que soit la beauté de la nuit, on a toujours cette douleur en fait, cette douleur de l'absence de l'autre est toujours présente. Quel que soit ce charme que la nuit nous offre, ouais. On sent que c'est toujours le noir ouais. Ouais. dans nos cœurs et dans nos et dans notre âme. On sent toujours que c'est toujours ce noir là.
0: Ouais. Ce noir là, éclat de rose et de lumière yeah. n'est pas fait uniquement de noir, ouais. pas du tout. Il y a également des espoirs qui jaillissent de ces poèmes.
1: Ouais. Alors, si vous permettez, dans la continuité de l'ancien poème que vous avez lu,
0: ouais.
1: Qui parle un peu des tableaux, mm-hmm. ça parlait un peu de... Bon, j'avoue, ça parlait un peu de Selom.
0: Ouais.
1: Où je parlais à la fin de ces écrits, oui, de ces
0: oui.
1: tableaux.
0: Oui, oui, oui. oui, oui. Mm-hmm.
1: Ça me fait penser à la page 46. Parce qu'il avait l'habitude de m'envoyer ses peintures. Il était peintre aussi.
0: Okay.
1: Et j'interprétais ses peintures mm-hmm. en poésie. La page 46 ouais. en fait carrément l'objet de mm-hmm. ce poème-là. Mm-hmm.
0: Okay.
1: Dans le flou de l'obscurité, les tournées mm-hmm. et les lumières de ton amour éclairent le pont de notre rencontre et la clarté. L'immortalité des évidences, le flot, la douceur et le calme des évidences. Le vers de louange acclame fort, si fort, l'évidence de l'amour, la chorégraphie de la pureté et de la sainteté.
0: Ah oui.
1: C'était un de ces tableaux que j'ai interprété en okay. poème.
0: Ok. Ok. Ça, c'est... Il y a des rencontres qu'on n'oublie jamais.
1: Jamais.
0: Ah oui, il y a des rencontres qu'on n'oublie jamais et... Il y a des rencontres qui vous marquent de manière éternelle. Et je pense que... Et très souvent, ce sont des rencontres avec des personnes, femmes ou hommes, qui sont dans ces mondes de l'art, dans ces mondes de la littérature, dans ces mondes, tout ça, du cinéma. Parce que les rencontres de tous les jours, parfois, on a l'impression qu'elles nous créent plus de problèmes qu'elles nous apportent des solutions. Bon, je me demande pardon à ceux qui m'écoutent. On va terminer la deuxième partie avant d'aborder un ou deux poèmes de la troisième.
1: Ouais.
0: Pour clore l'étude des poèmes de cette deuxième partie, allons à la découverte ou à la redécouverte des poèmes se trouvant aux pages 76 et 77. Là, il y a les effets de l'absence, les effets de l'adieu. Il y a aussi le refus de l'amour subi. Et Selom Banu l'a précisé également dans sa préface. L'arrière-goût de ton absence rime avec des douleurs. L'adieu de ton charme rime avec la mort dans mes yeux. Mes ombres, mes platitudes riment avec le spectacle fracassant de ton ultime sourire. Cet arrière-goût amer, salé, dépeint la beauté de mes pensées lugubres qui défient le confort de ma quiétude. Dans le souvenir des caresses de tes mots, que j'ai le mal de toi. Cherchant l'harmonica de nos folles passions, clamant nos désirs fougueux, recherchant la tendresse de tes mots, découvrant la nudité de mon cœur, j'ai le mal de toi. Vois-tu? Le néant violente mes douleurs et gémit mes douleurs. Dans la préface, c'est l'homme écrivait particulièrement à propos de ces vers. Il écrivait pour Dampy, et cela reste très saillant dans son écriture. Le poète ne préjuge pas d'une grandeur divine à l'instar des romantiques, mais se doit de se refuser de subir l'amour pour en jouir à l'envie. Et c'est là où il cite, vois-tu, j'ai le mal de toi. Dans le souvenir des caresses de tes mots, que j'ai le mal de toi. Vous avez le mal de qui?
1: De l'autre.
0: De l'autre.
1: Nous avons toujours le mal de l'autre à un certain moment.
0: Mais est-ce qu'on arrive à le lui dire? C'est ça?
1: Non, pas forcément. Quelquefois dans nos actes. Mais non, pas forcément.
0: Ouais. On n'arrive pas à le lui dire et ça peut aussi vous marquer. Mais vous avez voulu quand même terminer votre recueil sous des jours beaucoup plus beaucoup plus intéressants, beaucoup plus joyeux, pour l'espoir des lys, pour l'aura de l'aurore. Il y a le symbolisme de la pureté et de l'avenir radieux, souvent lié, c'est ça, c'est le symbolisme de la pureté et de l'avenir radieux. Il y a également aussi la question, ensemble, une sorte de renouveau, d'innocence, et également d'énergie, parce que les enfants sont en tout cas remplis d'énergie. Il y a par exemple page 88-89, parlez ici, vous écrivez dans le quotidien, nos immaculées d'ici et d'ailleurs, dans la blancheur de nos joies, dans les sombres larmes de nos échecs, ensemble nous dormirons de près, loin, tout ensemble nous dormirons jusqu'aux confins du monde. Ça, c'est ensemble, quel que soit les soubresauts de la vie, c'est ça.
1: Ouais.
0: Ouais. Les enfants nous suivent à vie.
1: Ce fait que je ne sois toujours pas là pour être, que je suis toujours entre deux avions, est toujours là avec moi.
0: Ouais.
1: Dans les souvenirs, dans les annonces, ils sont toujours là.
0: Et c'est un engagement que vous prenez.
1: Absolument.
0: Ou que vous invitez les familles à prendre.
1: À prendre. Quel que soit ce qui advienne, ce qu'il y a. Les enfants demeurent les enfants et il faut en fait, quelles que soient les études que la vie nous présente, il faut qu'on arrive à mettre nos enfants au cœur de nos batailles, au cœur de nos actions.
0: Ah oui, ah oui. Et vous continuez à la page 89 pour terminer. Quand la boue salira vos claires pensées et la crue de flammes ravagera vos horizons, quand la nuit avalera votre intérieure quiétude, et vos instants de lumière se feront rares, quand la houle s'abattra sur vos espérances, nos souvenirs dans vos miroirs, rappelez-vous que tout passe.
1: Toujours.
0: Toujours. Et vous laissez toujours tout seul en bas là-bas.
1: Ouais.
0: Le dernier vers. Rappelez-vous que tout passe.
1: Ouais.
0: Toujours.
1: Ouais.
0: Se rappeler que rien n'est permanent, malgré les souffrances.
1: Malgré les souffrances, tout passe en fait.
0: Tout passe en fait.
1: Ouais.
0: Et quand on se rappelle que tout passe, ça fait quoi?
1: Ça donne la force de traverser les tourbillons. Ça donne le courage, en fait, de rester debout malgré les coups qu'on reçoit. Et en fait, ces poèmes-là, je les ai écrits pour elle, pour l'avenir. J'ai conscience que je n'ai pas le monopole de l'éternité. Ouais. Et elles feront face à la vie seul, et c'est ma manière à moi de leur laisser cette Bible là sur laquelle elles pourront se recueillir, se retrouver.
0: Ah ouais.
1: Ouais.
0: Ouais, et vous les appelez des merveilles, hein?
1: Ouais.
0: Ah ouais, ce que les enfants sont ou peuvent apporter, ce que les enfants sont ou peuvent apporter aux parents, hein, tant qu'ils sont encore enfants. Et là, vous écrivez, vous êtes rire, vous êtes insouciance, vous êtes merveille, vous êtes argile que le monde potier façonne. Vous m'inondez, à la page 93, vous m'inondez de marées de paix, piscine de mes écrits. Je profite avant que la vie vous remplisse de cauchemars. Ça, c'est vrai. Ouais. Parce que quand la vie va les remplir de cauchemars,
1: ouais, là, ils seront loin.
0: Ils seront loin. Ils n'auront peut-être pas votre temps.
1: Absolument.
0: Ah oui, parce qu'il faut qu'ils fassent à leur souffrance,
1: à leur destinée.
0: À leur destinée. Ouais, ouais. Je profite de vos innocences, de vos puretés, avant que la vie vous cravache d'horreur. Films et de douces sérénades. J'aime dire souvent, j'aime dire que les, vous, c'est des filles dont vous parlez dans vos œuvres, et vous, et même l'œuvre a été, je pense que la dédicace a été faite.
1: Ouais.
0: Oui. Et, c'est plus à quelle page. À mes filles de fées, Esli et Aurora Melia, puissiez-vous toujours emporter avec vous nos roses d'amour aujourd'hui et à jamais. Oui, c'est les jeunes filles, en tout cas, quand elles ont l'âge de 10, 11, 12 ans, elles sont adorables. Mais après, je ne sais pas. Après, c'est la souffrance pour les mamans.
1: Oui.
0: Oui, oui.
1: Et si vous voyez la dernière, la troisième partie, pour l'espoir d'Elys et l'aurora de l'aurore,
0: oui.
1: Je fais référence à leur prénom.
0: Ouais.
1: Esli, mmh. L'espoir d'Elys, yeah. Laura de l'aurore, mmh. Aurora, elle s'appelle Aurora Melia. Mmh. Donc. Ça a été un jeu de mots,
0: okay.
1: Pour qu'elle s'y retrouve.
0: Ok, ok. Merci, merci, merci infiniment, Dampy. Le poème que vous avez promis de nous lire, c'est à la page 30.
1: Sous cette gracieuse pluie, mon volubile corps de manque cherche le tien. Toi, le Beethoven de ma vie, déshabille mon piano de notes baisées. Sous cette gracieuse pluie, les partitions sont superflues pour allumer les lumières de scène. Sous cette gracieuse pluie, les tonnerres galeries acclament de satisfaction nos vibrations et l'accordéon de nos emblèmes.
0: Merci infiniment, Dampy Depoukoun, de nous avoir rendu visite aujourd'hui à Canal FM pour nous parler de votre recueil de poèmes « Éclats de rose et de lumière ». Hein, éclat de rose et de lumière, que les auditeurs aillent comprendre ce qu'elle veut dire par éclat de rose et de lumière, parce qu'on a tellement parlé de l'œuvre qu'on peut quand même deviner de quoi il est question, ou bien ce que signifie ce titre. Merci d'être venu. Éclat de rose et de lumière est préfacé par Selong Banou, Père son âme, et l'œuvre est publiée par les éditions Graines de Pensée. À Lomé, au Togo.
1: Encore merci de m'avoir reçu pour la deuxième fois. Je suis certaine qu'il y aura encore d'autres fois,
0: ouais,
1: où je reviendrai. Il y en aura. Merci, merci pour l'ambiance, pour tout. Et surtout, merci de m'avoir mis à nu.
0: Non, pas du tout. Pas du tout, Dampy, pas du tout.
1: Ça a été un moment de plaisir aussi, de réminiscence. Un peu douloureuse.
0: Non, pas douloureuse.
1: Mais je crois que ça fait partie de la poésie aussi.
0: Mm-hmm. Ouais.
1: Et à nos auditeurs qui nous écoutent, je souhaiterais vous dire que quel que soit ce qui nous arrive dans cette vie, l'amour résiste. J'y crois. Il faut croire. C'est vrai que ces temps-ci, on a l'habitude de dire que... le temps de l'amour est passé, mais je pense que non. Le temps de l'amour est toujours là. Et accourez pour vous procurer ce poème, ce recueil de poèmes. Ça vous permettra de vivre l'amour dans toute sa plénitude. Merci.
0: Merci beaucoup, Dampy Depoukoun.

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1: Merci, merci à Thomas pour son accompagnement. Aux éditions Continent, le livre Mon père, trois fois maître, une biographie de maître écrite par maître Martial Akapo sur maître Charles Koffi Akapo, son père décédé il y a deux décennies. Mon père, trois fois maître, est une biographie préfacée par le critique littéraire Jean-Jacques Dabla. À la quatrième de couverture de cette biographie, on peut lire ceci. Ce livre est d'abord une histoire de filiation, une filiation qui ne se limite pas à la transmission du nom, mais qui engage une continuité plus profonde, faite de valeurs, de savoir et de responsabilité. Instituteur d'abord, magistrat ensuite, avocat enfin, il incarne une trajectoire exemplaire où l'éducation et le droit se conjuguent pour faire advenir une vie digne et utile aux autres. À l'édition Oracle, apparut la transmission d'une mémoire de Guillaume Gbeku avec une préface de Ayayi Apedo Ama. Avant le premier cri de Roger Maulolo Lasmoté est désormais disponible en version papier, apparut aux éditions L'Oracle, le rossignol chantera toujours, un recueil de poèmes de Damien Etché-Akama. Apparu à l'Armatan Togo, l'ouvrage intitulé « D'ébène et de marbre », co-écrit par Didier Amela et Philippe Delglaise. Il est écrit à la quatrième de couverture du dit livre, ce qui suit. En dépit des apparences, cet ouvrage est un récit inspiré d'une rencontre et d'une véritable amitié entre un noir et un blanc. Comme le souligne l'un des protagonistes, dans l'une de ses lettres, entre réalité et fiction, il y a le regard de celui qui la revit et la relit, ce qui fait toute la différence. Ce chassé-croisé épistolaire est surtout l'occasion, chose rare en littérature, de croiser les regards avec bonhomie, mais sans complaisance.

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1: À la découverte de quelques lignes de nos vies ailleurs, roman de Sully Kay, publié aux éditions Atelier des Cahiers en France. Quelques lignes pour vous amener à aimer cet ouvrage, à le chercher éventuellement, pourquoi pas. Elle parle. Je plonge dans un long silence. Je m'immobilise sur le lit. Je ne peux plus bouger. Comme si une chape de plomb m'était tombée dessus. Je suis incapable de parler. Je vais me réveiller, n'est-ce pas? Je suis persuadé de faire un cauchemar dont Paul va m'extirper. Mais rien. Pas le moindre changement. Ma mère, tout en parlant, ne s'arrête pas de pleurer. Enfin, je raccroche. Un ange passe. Celui de ma sœur cadette, peut-être. Oui, elle a été retrouvée morte, défenestrée au pied de notre appartement familial en banlieue chic de Londres. Ce n'est peut-être qu'un rêve. J'ai besoin d'un signe, de quelque chose pour me réveiller. La sonnerie, peut-être, mais non, rien. La réalité me frappe de plein fouet. Ma sœur n'est plus là. Je me sens vide, perdu, glacé, solitaire, désespérément seul, ici à Budapest. Que puis-je faire? Que suis-je censé faire si loin des autres? Paul est là, mais il n'a pas entendu le téléphone sonner. Il n'entend jamais rien. Il gît toujours comme une souche indéracinable. Je le secoue alors de toutes mes forces pour tout lui raconter. Tout a une fin, y compris les belles et passionnantes expériences, y compris les belles et passionnantes lectures, y compris les belles et passionnantes analyses. L'émission du jour tire à sa fin. Merci à Thomas qui nous a permis de vous parler et de porter à votre connaissance la sortie de Éclats de rose et de lumière. Belle œuvre, riche, profonde et remplie d'émotions. Chers auditeurs, merci de nous avoir suivis. Et infiniment merci à l'autrice Dampi Depoukon d'être venue partager une deuxième fois son univers poétique avec nous. Dampi ne quitte pas le plateau sans un clin d'œil particulier aux auditeurs qui l'ont écoutée avec attention aujourd'hui. Elle les invite après l'émission à écouter, à méditer la chanson suivante « If Tomorrow Never Comes » de Roman Keating. À bientôt, chers auditeurs et auditrices, pour une nouvelle randonnée culturelle. Merci et à très bientôt.
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7: Il est 9h.
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0: Bonjour à toutes et à tous. Ravi de vous retrouver dans cette nouvelle semaine pour un nouveau numéro de votre émission Parole à l'auditeur sur votre radio Canal FM, la radio de la nouvelle génération. Dans ce numéro, nous allons nous intéresser aux études à l'étranger. Michel Tomega assure avec fidélité et doigté la mise en onde technique de cette émission. Et au micro, je suis votre fidèle serviteur Yves Dossou-Leblanc. De plus en plus d'étudiants togolais ont aujourd'hui l'opportunité de poursuivre leurs études à l'étranger grâce aux programmes proposés par certaines universités. Et ceci dans le but de renforcer le profil académique et professionnel de ces étudiants. Cette mobilité académique suscite un grand intérêt car elle est souvent perçue comme un facteur de réussite et de maturité. Cependant, partir étudier hors de son pays constitue-t-il réellement un gage à l'employabilité et quels bénéfices concrets les apprenants peuvent-ils en tirer? Les auditeurs font leur analyse, commentaires et propositions sur le sujet. Nous écoutons leurs réactions.
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2: Le problème, c'est que on a été éduqué dans un contexte où on voit le diplôme de l'étranger mieux que le diplôme délivré au niveau national. Et donc, les universités privées ont trouvé le créneau pour pouvoir offrir les deux, un diplôme national et un diplôme d'une université étrangère. Maintenant, il faut juste comprendre les domaines dans lesquels les diplômes sont délivrés. C'est vrai que sur certains domaines, surtout quand on va dans le domaine de la technique et de la science, on peut dire que ce qui est délivré au niveau national, les gens voient plus que c'est théorique, parce que la formation n'a pas réellement couvert tous les aspects. Et on se dit que celui qui est formé à l'étranger, il revient avec un meilleur diplôme et plus d'expérience pratique. Mais ce n'est pas un gage de recrutement. Parce que d'ailleurs, ce que beaucoup ne disent pas, quand vous voyez combien les gens dépensent pour aller avoir des diplômes et combien ils viendront prendre comme salaire, vous comprendrez que c'est un exercice qui est un peu bancal en soi-même. Donc tout dépend des employeurs, mais du moment où on peut avoir ces diplômes ici, je pense que c'est plus mieux de se focaliser, de les avoir ici parce que ça reviendra moins cher au lieu de s'expatrier pour aller, à moins qu'on ait comme projet de rester à l'étranger ou d'aller à l'international. Mais si on veut rester au Togo et qu'il y a des formations disponibles au Togo, on peut toujours les faire. Après, les gens peuvent aller faire des formations complémentaires, modulaires, juste pour rehausser leur niveau ou rafraîchir leurs compétences.
3: Des études à l'étranger, est-ce une garantie à l'employabilité?
4: Je répondrai par oui et par non. Par oui, par simple confusion qu'on a lorsqu'on prend par exemple aujourd'hui le CV ou le parcours de la plupart de nos responsables, nos dirigeants. Vous voyez dans leur CV, vous finirez toujours par descendre l'université de Paris, l'université de des universités qui ne sont pas forcément des universités nationales. Cela voudrait dire, ils ont fait des études à l'étranger et par après, on les a cooptés pour occuper un grand poste de responsabilité. Ça part de là, bien évidemment. On les a cooptés pour occuper un grand poste de responsabilité. Que ce soit des ministres, de grands DG, vous allez voir toujours une université étrangère ou alors qu'ils aient fait une ou alors des études à l'étranger. Alors, cela capte l'attention de la jeunesse qui trouve, en réalité, pour pouvoir se tailler une place au soleil, les universités locales ne suffisent pas. Il faut aller au-delà de ces universités locales, faire les études à l'étranger. Mais est-ce que c'est une garantie pour véritablement à l'employabilité? N'oubliez pas que la plupart des gens qui n'ont pas forcément des racines nécessaires politiquement et autres finissent ces études, mais qui restent là, qui sont employés dans ces pays d'études et qui ne reviennent pas forcément être exploités ou alors utilisés ici au Togo. Beaucoup ont fait des études, mais quand ils reviennent ici, ils ne sont pas occupés à leur juste valeur. Ils sont obligés de faire quoi? De retourner ou alors faire des activités qui ne répondent pas à la qualité de leurs études. Alors, répondre à cette question aujourd'hui, de voir si cela garantit une employabilité, en fait, c'est une sorte de fumage, en réalité. Ça ne garantit pas à 100% au Togo ou alors sur le plan local. Vous pourrez finir vos études, revenir et ne pas être à la hauteur de ce à quoi vous vous attendez ou alors répondre à l'attente de l'État recruteur. Mais vous pourrez être aussi utile ailleurs. Mais en soi, c'est une sorte de décoration intellectuelle. Mais c'est ce qui est à la mode aujourd'hui. Si tu sors ton CV et tu n'as pas une université étrangère là-dedans, on trouve que voilà, toi tu n'as fait que les quatre murs du Togo ou alors les quatre murs de ton pays. Bon, ça ne pèse pas trop. Donc c'est des considérations en réalité qui amènent à cela. Donc je ne peux pas répondre exactement par l'affirmatif et dire voilà, c'est une garantie pour l'employabilité. La preuve, il y a des gens qui l'ont fait, ils ne sont pas employés.
5: efficacement au Togo, ils sont obligés de retourner servir d'autres pays. Et là encore, on évoque la question de la fuite des cerveaux.
2: Non, vous savez, dans tous les pays, on a une politique de rétention des compétences. Ça veut dire que même quand vous prenez un Togolais et qu'il est à l'étranger, si vous le faites revenir et vous lui proposez une rémunération conséquente, il va préférer rester au pays parce qu'il fera l'analyse des coûts et autres. Mais tant qu'on n'aura pas en interne une politique de valorisation et de rémunération qui va attirer les Togolais à rester, les gens vont chercher à aller se faire recruter ailleurs. Parce que à la fin de la journée, tout le monde a des charges et tout le monde aspire vivre décemment. Donc, on prendra toujours en considération la meilleure offre.
5: Bien évidemment, ça favorise et aussi nos politiques nationales. Lorsque certains se débrouillent, se débattent jusqu'à finir, dites-vous, faire les études à l'étranger, ce n'est pas petite affaire, hein, c'est de l'argent. C'est de l'argent. Eh bien, vous finissez sur des prêts, des crédits, vous finissez vos études, vous descendez au pays, vous n'êtes pas valorisé, vous n'êtes pas recruté à la valeur de vos dépenses. Qu'est-ce que vous allez faire? Vous retournez parce que vos compétences sont aussi sollicitées de l'autre côté. Vous retournez dans ce pays. Alors si vous trouvez à gagner votre vie, vous y restez. Donc en soi, les gens ne font pas des études à l'étranger pour forcément l'employabilité, mais à titre migratoire. Donc oui, ça facilite ou alors ça favorise. Je ne dis pas ça facilite, mais ça favorise par moment. Voilà la question migratoire. Les gens se déplacent et restent de l'autre côté. Combien de Togolais ne vivent pas à l'étranger, qui travaillent, qui sont valorisés, qui sont payés à leur juste valeur? Mais quand ils descendent au pays, qu'est-ce qui leur reste? Il faut être quand même aussi d'une fenêtre pour pouvoir se faire insérer. Mais si tu n'es pas de cette fenêtre, tu chômes. Qui va vouloir finir ces grosses études-là avec toutes ces dépenses et venir conduire cette taxi-moto ou alors faire des travaux tertiaires ici? Non. On va forcément retourner là où on a étudié. Et si tant est que la place y est, on reste là, on gagne sa vie. Oui, ces études à l'étranger, c'est une fenêtre ou une porte ouverte sur l'immigration. C'est ce qui se passe.
6: Non, pas vraiment. Puisque de nos jours, avoir la situation du pays, ce ne sont pas les meilleurs qui ont l'opportunité de quitter le pays. Tout est question de moyens, tout est question de relations. Je veux être bien, je suis tellement intelligent, je comprends mieux les matières et autres, mais tant que mes parents n'ont pas de moyens, la preuve, il y en a au Togo actuellement qui fréquentent jusqu'au bac une simple nationalité, ils n'en ont pas. Bon, du moment où je n'ai pas de nationalité, comment je peux avoir un passeport et pouvoir quitter le pays, aller continuer mes études ailleurs? J'en connais plusieurs qui ont été bloqués par cela, pour histoire d'une simple nationalité. Donc, ce n'est pas histoire de c'est le meilleur qui part comme avant. Avant, ils savaient que dans les histoires de brousse, l'État va s'en charger de tout. Mais maintenant, tant que tu ne réunis pas les conditions préalables, tu seras rapidement remplacé par une autre personne. Moi, je pense que ça n'encourage pas de revenir. C'est vrai, ça fait un peu mal. Étant citoyen, il faudrait servir le pays. Mais si le pays n'offre pas les conditions nécessaires, il serait mieux, si je me sens épanoui ailleurs, que je reste là-bas. Puisque il ne sert à rien d'avoir un gros diplôme ailleurs, un diplôme de spécialité et revenir, être chômeur ou bien trouver un emploi qui ne équivaut pas à mes compétences. Donc le mieux, là où je me forme, c'est-à-dire ils ont les débouchés là-bas. Si c'est que je peux avoir l'opportunité d'exercer là-bas, j'exerce là-bas tranquillement.
7: C'est l'occasion d'interpeller nos autorités sur le fait que nous avons besoin quand même que le travail que nous faisons soit rémunéré à sa valeur. Parce que c'est quand le travail n'est pas rémunéré à sa valeur que nous sommes confrontés à ce genre de situation où on est tenté d'aller ailleurs. Si tu te dis aujourd'hui en tant que médecin, ce que tu gagnes à Lomé, tu le gagnes en France ou légèrement au-dessus. Je ne pense pas que tu vas vouloir aller injecter des impôts dans la structuration économique d'un autre État. Tu ne vas pas vouloir acheter un terrain qui va te coûter sur des années des impôts dans la structuration économique d'un autre État que celui de ton. Parce que si tu ne peux pas être patriote, il y a un problème. Il faut qu'on amène nos citoyens à être patriotes et qu'on sache dédier nos compétences à nos États. Il serait bien que nos États, nos gouvernants envoient par moment une série de personnes ou un groupe de personnes pour aller acquérir des compétences que nous jugeons à un moment donné de l'exécution des projets ministériels ou d'autres situations qu'on juge en deçà de nos compétences pour lesquelles nous avons eu à recourir à un expert. Dès qu'un expert vient, il faut qu'on sache que la prochaine étape, ce ne sera plus un expert, mais un enfant du pays qui va faire la même formation dédiée aux gens d'une certaine entreprise ou d'un certain groupe de personnes.
8: Le but d'aller étudier à l'étranger pour faire des spécialités, pour raffermir peut-être, je ne sais pas si le mot est bien choisi, ses compétences, n'est pas en soi une fuite du cerveau. C'est là ce que vous avez dit, si les élites partent et qu'on leur propose des salaires mirobolants, qu'on leur propose de bonnes conditions, ou en tout cas ils prennent la décision finalement de ne plus revenir, c'est ça qui est la fille de cerveau. Mais il faut que là aussi, on en discute, hein, c'est le sujet doit être amplement discuté, parce que ceux qui, pour des raisons pécuniaires ou de conditions, ne refusent pas, on peut les comprendre d'une façon ou d'une autre, hein, parce que l'homme est à la recherche du profit, du meilleur pour soi. Mais aussi, il faut que nous développions notre nation. Pour ça, il faut faire la part des choses et que ici aussi, on puisse donner des conditions de travail qui soient acceptables aux autres et que de l'autre côté aussi, les gens fassent l'effort nécessaire.
9: Aller étudier à l'étranger est un atout très important. Pourquoi j'ai dit atout? Parce que avec l'évolution scientifique aujourd'hui, avec l'évolution technologique, c'est vrai, nos gouvernements, nos politiques sont en train de faire pas mal d'efforts, de fournir assez d'efforts, mais je vous assure que beaucoup d'universités, comme nos partenaires réunissent aujourd'hui, ont véritable capital d'énergie, de moyens pour satisfaire les étudiants qui partiraient se performer à l'international. Je répondrai par oui, il est d'une importance capitale que vous fassiez vos études à l'international ou que vous reveniez mettre en valeur ces compétences. C'est très important.
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6: À mon avis personnel, je pense que c'est pas un gage à l'emploi au Togo. Étant donné que à l'extérieur, ils ont certaines spécialités qui ne sont pas encore officielles ou bien qui ne sont pas encore présentes sur le territoire, je pense que aller fréquenter à l'extérieur, si c'est dans l'objectif de travailler à l'extérieur, là c'est bon. Mais si c'est dans l'optique de revenir exercer au pays, tout dépendra de la spécialité. Je donne un cas ou bien un exemple. Moi, j'ai un cousin qui est parti en Allemagne, qui a fait une spécialité et qui est revenu ici. Il était dans la fonction publique. Il avait pris une mise en disponibilité. Il est parti continuer là-bas. Il s'est spécialisé. Il a fait un DSS. Quand il est revenu, l'État ne reconnaissait pas puisque la spécialité qu'il a fait, on n'est pas encore à ce niveau. C'est un truc lié à la technologie. Donc, il était resté. Il était obligé de refaire un autre truc ici avant de pouvoir être réintégré, promu à un autre niveau. Donc, au vu de tout ça, moi, je pense que aller fréquenter à l'extérieur, c'est vrai, au Togo, la plupart de nos formations sont beaucoup plus littéraire, si on peut le dire. On n'a pas de formation bien d'université assez scientifique en tant que telle. Alors que le monde actuel, ce sont les sciences. Ce sont les sciences. Il y a trop de formations littéraires au pays, si je peux le dire ainsi. C'est vrai, on a des facultés scientifiques, bien sûr, mais est-ce que c'est la science qui est réellement enseignée là? Il y a beaucoup plus de théorie que de pratique. Bon, c'est ce que moi, je pense de tout ceci.
7: Je pense que étudier à l'étranger est un gage pour l'emploi parce que nous remarquons quand nous finissons nos études dans nos universités au Togo, que ce soit privé comme public, nous sommes confrontés sur le marché de l'emploi à découvrir des étudiants qui reviennent de l'étranger avec des diplômes externes qui sont mieux valorisés que nous. Que ce soit dans le processus de recrutement, que ce soit dans le processus d'engagement. Il arrive que nous soyons confrontés à ce genre de situation qui malheureusement décourage parce que aujourd'hui, investir à l'université pour avoir un diplôme parce qu'on se dit que c'est beaucoup plus valorisé. Ou aller investir dans une université privée pour avoir peut-être un master ou un doctorat et que sur le marché de l'emploi, tu découvres que quelqu'un qui a peut-être en deçà de ce diplôme à l'université qui est mieux valorisé en termes de rémunération que toi, ça frustre. Ou peut-être aujourd'hui, on a beaucoup d'universités privées qui essaient de copier les programmes externes. Du coup, on se dit, pourquoi

0: même si c'est sur le temps, hein, qu'on aille se former pour découvrir les réalités d'autres pays et confronter les exigences. Parce qu'aujourd'hui, il y a des procédures pour lesquelles on se dit non, au pays, on peut faire comme ça. C'est-à-dire, quand tu prends un doctorant qui finit, qui a besoin peut-être de faire une spécialité, quand il va ailleurs, tu vas voir sa posture est différente de quelqu'un qui le fait sur le tas et à qui on propose peut-être déjà une formation dans un établissement hospitalier déjà structuré et tout. La personne n'a pas de défi, très structuré. Et puis, quand on prend la génération des médecins, traitant ou doctorant dans notre pays, on sait que c'est toujours le fils de qui devient docteur ou pharmacien. Du coup, il faut que nous sortions de ces carcans et que nous apprenons quand même à laisser l'opportunité à ceux qui ont le potentiel. Parce qu'on a fait échouer des gens simplement parce qu'ils ne sont pas des fils de docteur ou des enfants de tel ou de tel.
1: Par rapport aux études à l'étranger, en fait, c'est pas obligatoirement une gage, mais du fait que la personne a fait l'étude à l'étranger, peut-être ça lui confère plus d'expérience qui fait que par défaut, et ce diplôme est plus sélectionné par rapport au diplôme obtenu sur l'état ou bien dans son pays d'origine. C'est vrai que c'est le constat, mais pour moi, ce n'est pas l'aspect qui donne confiance à ce que tu aies automatiquement un emploi ou pas. C'est l'expérience par rapport à l'étranger. À ce jour, le truc est que, tout compte fait, nous ne sommes pas au même niveau à ce jour par rapport aux Occidentaux. Il y a l'évolution des connaissances. Aujourd'hui, nous sommes à l'étape numérique, mais c'est pas à tous les niveaux actuels. Mais quelqu'un qui a eu la chance d'avoir ces expériences pouvait le mettre à profit de son pays plus que celui qui n'a pas fait des expériences à l'étranger. Donc, pour moi, même actuellement, j'ai envie d'aller faire une étude à l'extérieur me permettant de faire une spécialisation dans tel domaine pour que je puisse aussi transmettre, me permettant de pouvoir améliorer certains aspects dans mon entreprise, dans ma société. Pas aller faire une formation et rester là, non. Si je fais la formation et que tu restes là, ça ne fait pas développer ton pays. Et toi-même, de l'autre côté, tu es toujours apprenti, tu es toujours élève et autre là. Mais lorsque tu retournes et en voulant mettre en application ce que tu es parti apprendre, ça te permet de te valoriser et de permettre à ceux qui étaient là, qui n'ont pas eu la chance de participer à cette formation, d'être au même niveau. Là, et toi-même, et ta société, et la population, on a évolué.
2: En fait, aujourd'hui, on a une sorte de rareté de l'emploi, hein, qui ne dit pas son nom, ou en tout cas qui est visible. Les emplois ne courent pas les rues comme dans le temps où on disait qu'après les indépendances, par exemple, quand vous avez le CPD, le BPC, on vient vous chercher justement pour avoir de l'emploi. Donc, comme les emplois deviennent rares, il faut des qualifications de plus en plus raffinées. Il faut être pointu dans votre domaine de spécialité. Vous avez fini peut-être un bac 5 ici, il faut avoir des spécialités pour affiner votre profil et c'est ça même que les entreprises recherchent. Maintenant, je comprends pourquoi lorsque vous n'avez pas de spécialité dans votre pays, on peut vous proposer d'aller à l'extérieur pour les avoir. Est-ce que cela garantit l'employabilité? Les gens vont en Europe et reviennent et créent leur propre emploi. Mais toujours est-il que lorsque vous avez un profil rare, vous êtes le plus recherché. Et donc, je ne sais pas que c'est ce que ces écoles poursuivent, mais c'est ma compréhension de la chose. Il faut aujourd'hui se démarquer de plus en plus pour être l'oiseau rare, afin d'être courtisé même par les entreprises.
3: Comme on le dit souvent, aucun pays ne se développe en vase clos. C'est une nécessité qu'il y ait une mobilité internationale. Pourquoi? Parce que ça fait un alliage scientifique. Un alliage scientifique parce que à la base, on a déjà des programmes qui sont enseignés au pays, qui sont presque les suites ou le début des programmes enseignés à l'intérieur. Donc, l'étudiant a une nécessité de partir pour un premier temps renforcer ses compétences parce que on ne peut pas l'ignorer, nous sommes des pays de façon générale en développement, on a besoin de l'acquis ou des appuis international pour confirmer nos compétences ou peut-être épanouir nos atouts. Donc, il est une nécessité, pas une obligation bien sûr, on peut rester au pays et avoir tout, une nécessité d'aller se performer, avoir des compétences, des acquis qu'il faut pour encore revenir, s'imposer, réaliser, mettre en valeur tout cela dans le pays, dans notre pays, tout cela est une nécessité. Oui, si toutes ces conditions sont réunies dans le pays, je veux parler de la stabilité politique, des garanties d'embauche, les entreprises, c'est possible.

0: qui soit rémunéré à la hauteur et à la valeur du diplôme. Par contre, lorsqu'il y a ces défaillances, ça ne motiverait pas.
1: Aller étudier à l'étranger, d'abord, je pense que c'est une très bonne chose. Pas une bonne chose, mais c'est une très très bonne chose. Pourquoi ? Parce que l'étranger aujourd'hui offre plusieurs opportunités. D'abord, par rapport à leur formation, le niveau de type de formation qu'ils donnent à l'étranger, ça permet à ce que quand tu rentres au pays, c'est très facile de trouver du boulot par rapport à ça. Et la formation à l'étranger est adéquate par rapport aux offres de formation ou aux offres d'opportunités d'emploi de nos jours situés en Afrique. Donc étudier à l'étranger, je pense que c'est une très très très bonne chose. Ceux qui veulent aller étudier à l'étranger, moi je ne fais que les encourager au fur et à mesure à aller étudier à l'étranger et revenir développer leur pays par rapport à ça, surtout. C'est un risque, hein, et comme le savons de nos jours, que tout est risqué dans la vie, qui ne risque rien non plus, n'a rien. Aujourd'hui, beaucoup de personnes vont à l'étranger pour étudier, mais ça ne garantit pas l'emploi, soyons francs, soyons sincères, ça ne garantit en aucun cas pour l'emploi. Tout d'abord, ça garantit ta formation à un niveau élevé, ça garantit une compétence accrue que tu vas posséder. Mais ça te permet également, si le diplôme est reconnu de façon internationale, d'aller travailler à l'étranger aussi, dans d'autres pays en Afrique, dans la sous-région, même à l'étranger en Europe. Maintenant, force est de constater, aujourd'hui, dans mon pays, le Togo, beaucoup de personnes qui étudient à l'étranger, qui reviennent, selon mes analyses, hein, beaucoup de ces personnes-là reviennent trouver quand même du bon salaire. Si je prends le cas, par exemple, du Bénin, les autorités béninoises recrutent les gens, les étrangers. C'est-à-dire que les gars qui ont étudié, qui sont béninois, ils les amènent dans le pays pour qu'ils puissent travailler pour le pays, pour que les compétences qu'ils ont à acquérir, que ces compétences permettent à ce que le pays peut être développé. Donc je pense qu'on ne peut pas dire tout à l'heure, que je ne peux pas dire tout à l'heure que étudiant étranger garantit le boulot à 100%. Non. Étudier à l'étranger garantit une compétence accrue, garantit une formation, oui, mais pour le boulot, tu dois quand même trouver le boulot là. Maintenant, on ne va pas encourager les gens à la fuite des cerveaux, non. Nous pouvons aussi garantir aux jeunes que si tu étudies très bien ici dans ton pays, tu peux trouver un boulot. À l'étranger aussi, c'est bien d'avoir une bonne formation, mais c'est coûteux, tu n'as pas les moyens. Offre une formation ici avec une attention particulière, avec de l'expérience, tu peux aussi trouver une place à faire au soleil.
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1: Seigneur, comme toujours à l'aise, mais refuse de coucher à l'ouest. C'est grave.
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2: 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On a dit tes dentis, à des blessures, à une décision qu'on a prendre. 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Non, mais là, tu as crise, on avait tension à l'eau, et diabète à l'onde, on l'a vu. 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Et voilà, il y a un peu de temps, tu sais. À roi, j'en m'appelais tout. Ah, on verra bien, mais il y a quelqu'un d'autre, même moyen. Oui, même si tu n'as pas les moyens, on s'apprête. Les vidéos, ils sont bien là-bas. Et. Bon, on dit que nous des vieux taux Adjagba, na wodo, dasi, les vieux bagues. 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Et quand on voit l'Afrique, les Togo. Même bon, ce qui fait qu'on est tellement concentré sur soi, on oublie même le bénévolat, les aides qu'on doit apporter aux autres. On avait écrit la snake et vigné au latézan. 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Pourquoi caille à tchan les corps? Voilà, à mes amis, la tête, c'est déjà que l'on n'est pas mentir. 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À peine, puisque c'est pas donné aussi à tout le monde d'aller faire des dons. Nous, quand on l'étoile, dit les côtés à suite. 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Mais une chance venue à mes grands classes, qui viennent livre, nous avons bien les livres à l'heure 15. On l'a bien vu, nous avons bien vu, on l'a bien vu, elle a appelé quelqu'un. Et puis, dernière, même temps que les filles ne font pas, elle va même te appeler quelqu'un. Voilà, et on tient à Ginado, déjà l'étude. 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
2: 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Nous, on est une heure à ma au téléphone, non, 30 minutes. 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Alors, quoi, il est dit là, on est le même, puisque le téléphone, on est aussi. T'en es, on les a.
3: Ok, on est en
2: train. Quoi, les uns, hein. Limite, c'est un lenti. Améliore le dia pour jeu vidéo, améliore le dia du lingo anglais vidéo. Ni le anglais, tiens. Sixième ville à Rome, non, ma. Mito anglais préliminaire, on dit, et soit un bon exercice. Conjuguez-moi le verbe avoir et être en anglais au présent. N'est-ce pas votre chérie, tiens, dès là, si tu amènes, n'est-ce pas l'ordinateur, mais alors, au moins, il est occupé. Parce que dis-là, souvent, tu es au cours de vacances, Père, mais non, mais je vais de vie sous botte, vacances, ça va rapidement. On n'a pas eu assez de temps. Et dis-là, au collé 5 ans, il y a des amenées, maintenant, j'avais non son livre. Allô? On est non anticipé. Pendant les vacances, il y a un monsieur à mes deux moyens, on va aller. Mais il y a une famille, il y a une famille, il y a une famille, il y a une famille. Rentrez à Eva Tsumidoya.
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2: Rentrez à Eva Doya. Il y a rentré à Kenibé, début août, j'étais déjà stressée. Parce que je voulais faire les choses de manière anticipée. Il y a Tordolé. On va appeler Kaki Akakala, ça a été la bolo. On y a un bouffon, mais il y a un bouffon. Même si on tombe, dernière minute est tard. Bavardouille, tension, bavardouille. C'est votre problème. On ne va pas répéter la même chose à chaque fois. Mais il y a au moins un moule. Voir vie coller ou aller au téplé. Semaine prochaine, je suis allé à Dagaro Kaizim. Quand il y a une 200 paquets. Il y a un tachan, il y a ça. Parce que je suis allé au kit. Il y a le kit des domaines. Je ne suis pas trop. Parce que il y a un mois et demi d'avance, parce que tout le monde n'a pas de vie. Donc, il n'a pas appelé Kaye dernière minute. Donc, Zanzan l'aimé, ça l'aimé. Et bien, il y a un livre Kaye, Kudo, Bic, un peu de tout. N'a pas rendu. Voyage en plein, il y a un vieux livre comme. Donc, c'est pour dire que à mon bévio, si vous êtes dormi, et les ouais, juste pour aider les petits enfants très polis dans le quartier. Et les villes, tiens, Hokaya, mes vébiques, les cas, les pédomètres, et geste que n'est pas, mais allez voir. Moi, oui, il y a d'acbéné. Abéta, bakbéné, on dit alors, à mon point, ils s'en foutent. Et c'est des petits gestes qu'on doit avoir. Il y a mes deux milliers, il y a des vieux, on va les en cahier, coudo, et on va les en. Et devoir des accumulations de devoirs et romans là
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2: 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Très loin, les copes de Homer. Moi, j'ai pensé à ça il y a une semaine. Ben, j'ai l'homme, vous rodez la haine. On a son maman des vieux, les copes de Homer. Et ça fait un plus. Ça fait un plus pour l'humanité. J'ai voulu tirer rapidement cette sonnette. Et nous, on se voit les Homer. Et dit là, on découvre Et Gabé, il y a les eaux, la fille de Pépé. Amélie, là, tu l'as mené des gueules, elle a été plaie d'aller. Ok. Fifi, elle devient les scouts, elle va de niveau d'aller. On t'a mis à aller. Mais Gabé, il y a un cas, alors qu'elle revoit, mais elle devient trop en doigt. Oh, bien, bien, elle, t'as ta souci. Bien, bien, elle.
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2: Il y a mes deux, alors mes deux, là. Il y a beau plaie, caillou, plaie, nouveau, va, mais donc, pas quoi, pas terrible. 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
2: Wa chonde la sengome parce que aujourd'hui, il faut vivre et s'adapter selon les situations.
3: Voilà.
2: Tata suti, amedo le ya. 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Voici le plan psychologique. Devinez que les schools, dès qu'on est dans les schools, maintenant on prépare des vieux. Et on me dit, c'est comme ça, on est au champ de l'école. Psychologiquement, les vieux là, nous atteignons, nous on est dans les schools, soit magana et rendement que des nanos. Mais tout est à préparer. Au lieu des gens, ton nom est un. Les situations en Troya. Et donc, les cibessons. Entrez dans les cibessons. Papa avait donc les marchés. Papa m'a allé à l'eau à me que pena lumière tient balle. À mon Dieu, les TP gangandi diva TP vie. Mais la question est que est-ce que vous arrivez à vous adapter, toi-même parent, avant que nous déjouons. Est-ce que nous leur enseignons l'adaptation à la maison, quand on a les moyens, on essaie de proposer aux enfants, mais tu leur demandes, qu'est-ce qu'il est dit. Eh bien, c'est des questions rares. Parce que le temps a changé.
3: Et devient tout ton collégial pour bon jour la tête.
2: Vous regardez, mais ouais, tata, si tu es tant parent, on veut faire plaisir aussi.
3: Aux enfants.
2: Il y a cette frustration que l'enfant fait. Toi, tu es gêné. On est des humains. Et les mêmes couples, mais. Ta fille, tu es couple, mais. Ils sont tellement longs, bah, bisous, quoi. Oh, bon. Souci, écoute, on va faire un bisou à l'air. Alors que des fois, tu as cette sensation, ne serait-ce que câlin. C'est de la même manière pour nos enfants. Et tu as dit, vacances, il y avait des dila nene pour les vieux. Il y a pouta tete.
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2: 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C'est que psychologiquement, on ne va pas bien dans le pays. On ne va pas bien. Et nous dou douan to tcha vacances ame ade parent nene. C'est que nene de ma cité non le fie émission ame diak bengbe.
3: Après
2: il y a trop de lavage, il y a trop de reprogrammation. Parents, il y a des années de vie à ton school de là, il y a des vacances. Qu'est-ce qu'on a pu apporter aux enfants? Comme plus psychologiquement. Rien. Mais là, il y a des school à dire qu'il y a des sortes d'assinama ou spirituellement. 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
3: mais wa donc pour nous dire
2: 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Alors, les vieux là sont caillés, non, ils ne caillent pas, vous voyez, ils sont les niais, les scouts, la mille va d'accord.
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2: Dimanche, les amis, à où aller, mais ça n'a été là vendredi. Ils ont mis les deux jours, n'a été là. Mais il y a des quantités là, les deux. 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Ni même déjà, t'es au doigt, ni même baron, ni même baron, ni même monsieur là. T'es là, sous-bol là. Hein? T'es là, sous-bol là. Avec ton nous au plateau. Et là, on a tenu, on a affiché à ce rôle, on a exigé uniforme.
3: Et de on a
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3: On a eu le téléphone, on a eu un caca à checker.
2: Et nous, on a eu un camé, c'est un de nos mieux parents pour n'y a que les filles, mes parents pour bécan. Au même moment, tu as suivi. Et à m'y avait rentré, les gogo, m'y avait vas-y. M'y avait dit ciao. M'y avait dit, on avait un tata suivi. N'est pas appelé n'importe qui enseignant ou enseignante. Parce que si tu as un bon temps, tu as un bon temps. Il dit là, Végon a mis le vieux. Il devient les nuits, les nuits de roi. Parce que l'enfant va commencer encore la rentrée. Nos enfants, nos élèves auront plus de temps à passer à l'école qu'à la maison. et on tient un sujet beaucoup à développer. On entend, à même temps, d'autres problèmes. Eva School a quoi dormir? C'est une parenthèse. Ah, et on. 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
2: 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La toute première des étapes ni le kou nya kpo de vio be santé bo. Parce que notre school dia a ya de pona. De vio be santé. Ni gbe ya, ni da gbe, ni en cure de gbe. Cure de vitamines. Les gens m'attendent ce qu'on dit qu'on va tant que Dieu. Il y avait moins pas les nids premiers, mes préoccupations parce que.
3: Nous te disons.
2: Ni à ton côté en temps spécialement, mais on a tellement de données valables ni que mon yamatikbo. Aujourd'hui, nous avons tellement d'aliments. Ni zandé alimentique, alimentique, tiens, tiens, tiens, on va mando. Et moi, on la voit, mon labo, tu étais pas lui, autre leur pas lui. Ni à l'évigo, boto, à yamitro. Entretien, qu'est-ce qu'il est au sur le plan alimentaire. Entretien, qu'est-ce qu'il est sur le plan alimentaire. Il y a tout ça là. Ayame Mounion. 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Couvert ou analyse, tu te rends compte que. On ne peut pas en
3: être. Abi, quoi, ou quoi, fille.
2: Ah non, on ne peut pas en être. Alors, elle va voler là. Elle a ma alimentation, c'est à revoir. Voir. A mon enfant, en grec, les deux noms, les noms, les soirs, les deux noms. Il y a quelqu'un qui nous donne, non? Donc, à mi-temps, il a dit que c'était le minimum que il a été à mi-temps. Il y a même quoi pour il y avait un coup de vieux, parce que nous avons mis les vieux. Déjà, ma bataille rentrée, elle dit qu'il y avait un hâteau, mais on a eu un attaque, mais il y avait un mais on.
3: Fermeture au bleu.
2: Fermeture au bleu. Les nouveaux de vieux, les amis, quoi, il y a trop réparé, nouveau. Il y a même quoi, des vieux, là, sur vous, non, non, c'est aussi bien. Les vieux de l'Azan, d'Ada, de nous que les importants. Cinquième ville à Roménam, sixième ville à Roménam. Donc, à Mérila, nous avons des voix. Malheureusement, ce que le Tchong, les entêtes et activités pour nos vieux voix. N'empêche pas de vieux maintenant, nous les mêmes. N'empêche pas de Mérila, il y a un l'année. C'est très important. C'est très, très, très important. Commençons par les chambres, les affaires des enfants. Le temps de créer l'espace d'études. Éduquer l'enfant autrement par rapport à l'entretien de ses articles scolaires. Et les VVD, tata. On y avait quand fla entrer coucher mais les coudeaux des vieux mais toi mais néo chercher des cartons mettez le nom des enfants sur les cartons des vies à côté tout dans un carton trouver des cartons solides au lit mettez dans les cartons le temps qu'on fasse les couvertures. Nous, en couverture, on tient les cartons. Tout le monde met table, les bang bang bang. Parce que les tables, là, déjà, non, non, écaquillées. Et bien, tout le monde met un peu de bico. N'y a pas à mère. Mais bico, au bout, on t'a sorti à appeler. N'y a pas à appeler derrière, mais ça, mais là, tu t'es là, non, son. Le reste, je vais vendre aussi à 100 francs, 100 francs. Gamé, non, les sorts gao, les plédica. Nous, ils se coulent, on m'avait, non, c'est des cartons de vieux.
3: Amélo Boulan, Big Gassia, gamé.
2: Oh, la home, mais non, t'as un souci. Bica. Et vigne, les cas, les gens, pété à ma tombe, et à ma tombe, c'est l'éducation. Tu achètes avec ton argent. Ça fait partie de l'éducation. Ça est bien, Nani Wayano, voilà de nous t'aimer les souhaits. Et nous, trop. Situation a changé. On va s'adapter. Nous, on est au bout calculatrice. Allons au bout ensemble géométrique. Voilà des lignes de routine. Ça fait partie aussi des responsabilités de l'enfant. Si nous, et à la va où on a mis à dire là. ils sont amenés d'être la pété les bonnes. Les pompons, les pompons, les pompons. On va à Joas moyen, 500. On peut ouvrir un petit peu la zange au roi. Il y a tous les cerveaux, nous faisons au roi.
3: Voilà, nous sommes bien, c'est non, il y a nous, on l'a tête. Nous, qu'est-ce qu'on va faire au roi? Aux hommes, nous allons balayer la basse. Au fossé pour la plénière.
2: Les bases ont été faussées au départ. Sinon, améliorons en pété. Quand les gens sont de caca,
3: soyez.
2: Oh, les gens. Eh! 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

0: si elle nous a dû affirmer qu'elle peut deviner quoi. On a tellement fermé les yeux. On m'a gâté plus à côté. Ça, à côté, un chien. On doit aller au moins 30 cas. 30 cas, on voit qu'elle est, elle peut aller. Lui donner, je n'ai pas encore changé.
1: Ouais.
0: Parce que les choses ont changé. Alors, dès qu'on est, alors, on peut se comprendre. Il y a là, donc on est obligé. Ne va pas les raconter histoire ni quoi. Ils ont dit les fous, et les colons disent là tout. On l'a pas il y a quoi peut-être les appeler. Maman, on l'a pas tout sorti là. Et y a où un tata suite. Donc il faut s'adapter. C'est pour dire que ne va pas doit filer. Tu fais face à la situation, fais le tout possible. Et on y a ni mère. Machine que les tago maintenant ma bonne. 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Donc, à monsieur Ménissé, il y a un petit carton qui veut que me plaît. Si on a de ces voisinages où on s'entend très bien, mais les bébés, ils sixième. Voir mes bouts de gavas en sixième, Benoît. 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Mettez ça à portée de quelqu'un. T'as dit, les collectés, nous, ho ho, et je continue. C'est pas parce qu'aujourd'hui je suis devenue telle. Que je, tant que Dieu me donne les moyens. Et il y a des gens qui ont les vignes au bois.
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0: 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Il y a des vieux au classe D. Nous, bien, à conserver, nous, à un peu, moi, bien, banon, ni, kakarakakou, d'eau, à fin la home. Sinon, ça sert à quoi? Ça sert à quoi? Et moi, je vole, quoi? Tout est documenté. Tout est. 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
0: 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Dans les coins très reculés, les loyamés. Il n'y a pas de banc. 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Qu'est-ce que nous apportons? 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C'est comme l'argent. 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

0: Copérimia, les gens cherchent des tenues pour vêtir leurs enfants. 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Bon, on peut être, mais les vies soient à droite, qu'on bique des cadeaux, qu'on crée des cadeaux. Est-ce que nous pensons à ça? Est-ce que nous pensons à ça? Mais on est là, on se plaint. Ni les divins, non, on a nous. Quand Flan, tata, souci, et bien, m'y a aussi voir. 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
0: qui est là. C'est pas que je m'attends que Améla. Non, mais là, va, on a ma, mais j'en ai pas, on a ni. Voilà mes mains, ça ne m'empêche pas.
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0: 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Ce n'est pas parce qu'on va les domaines situation, mais il y a des vieux. Et donc, quelle est ta mission personnelle? C'est en plus. Il y en a qui trouvent que non, tu es une veuve heureuse. Oui, je vais être heureuse.
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0: 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Même si c'est public. 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Les gens n'arrivent pas. Et Blididi va 500, 400.
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0: dans les coins reculés, 350. Mais manque de moyens, tata Suti. 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C'est vraiment touchant. Ni à toi, ni à de quoi, ni à des. Ni à prendre, ni à des responsabilités. Sous coup, le tien fier de l'étoile, au-delà, tout premier tranche à Zéléka.
1: Ah, comme quoi. 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
0: Réinscription,
1: j'en vois.
0: Réinscription, inscription, première tranche à verser. Il y a quelqu'un qui est là, si l'on est là, je dis. Une chambre, les filles, voir. Et moi, le fou, nous, on quoi, mais.
1: Yo, nous, là,
0: et moi, les livres, même ça, on a un livre. Là, le livre, sixième vie, cinquième, terminale. Avec vous, on va vous dire, quoi, cara. Amé, elle est sixième à l'azan. Amé, qu'elle est passée, cinquième, ben, nous voir. C'est pas forcément les mêmes livres. Vaut mieux donner à un nécessiteux quelque part ce qu'on a déjà chez nous et que Amélie Ndiaze.
1: Ok.
0: On a de ces professeurs ou enseignants qui ont besoin des livres pour donner des cours. Donc, on découvre combien de trucs il y a de quoi. Non, toi, tingue, bon, pas, non, bah, va bien, dommé, zéro, Amélie. Non, toi, tingue, bah, va, non, wakpenye. On le wakpenye, on t'a déjà les dents. Elle a attaqué la paix santé. Il y a un gars, mais là, on a wakpenye, avant, on voit, bah, vous, vous, non, je suis désolé. Je suis désolé. Plus, déjà, les incolles, les scouts, plus, il y a des dépenses à son abo.
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2: C'est ce que tu as dit. Tout commence dès le bas âge. C'est-à-dire partager les responsabilités avec. C'est-à-dire et vivre les responsabilités avec vous. Dilate. Mais si on est deux responsabilités, la nuit, on dit là. Que déjà les deux pédés, quoi, on dit là. Parce que ça fait partie de l'éducation. Depuis que les CM1, déjà, que les CM1, on a fait un écho pour notre cahier. Les Québécois, même maintenant, les cartons, une meilleure option et très moins cher.
1: Il y a carton, ni sur un cabelard.
2: Que ni sur carton, peut-être ni Diviane est amené. Mettez le nom de chaque enfant sur son carton.
1: Ok.
2: Dans le carton, vous pouvez essayer de placer les livres à part. Bien dit, Govide, à l'autre, c'est bien pour terminer. Diviane, tu vas te rentrer, Diviane. Ni mal, non, quelqu'un n'est pas. Parce que Diviane, bien, mais viens, on a un show. On a la fois, non, quelqu'un est sur le nom. Tu as des douleurs de dos.
1: Yo.
2: Et puis, surtout, le tchang, garde-moi, on a tourné les jambes, amenez-toi à l'école. C'est à partir de 6e, et venez dans maintenant. Les enfants doivent venir avec les matières, les cahiers des matières, les livres des matières. Les vieux tchang vont là parce que les deux vont voir, ils disent non, mais nous sommes noirs, on va Il y a des vieux, à côté, Fifi, il va péter un peu, les cahiers sont dans tout le monde. Parce qu'à bon.
1: À bon là.
2: À quoi la tête, les pépins. Et des vieux tchang, les scouts, là, il y a des vidéos là. Ah non, Fiwa, non, non, mais nous.
3: À côté de vous, fidèle, vous n'y soyez de Ginam. 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
2: 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Yo, mais ça y a une super émission là.
3: Ah, le gars qui m'a dit que moi, je t'en ai pas dit du roi. Eh. Mais tu trouves la radio quoi?
2: Eh, yo.
3: Eh, vas-y, tu veux quoi les gars?
1: On me l'a dit là, David, tu entends?
3: D'accord.
1: On va bouger à voir. Ah, je suis un peu bouffé.
3: Mais là, je vais dire quoi là? Et toi, tu es un ami, tu vas lui m'en courir.
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2: 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Manania et Léni, grand-toi. Voilà. Manania tient au même moment. On doit. Il doit la dire mais les kémina ouedo, les kémina ouedo. On a un stress. Et c'est partout dans toutes les maisons. Mais de différentes manières. Il y avait des vidéos d'Atos Kloudia, Tata Suti. Il y avait des vidéos il n'y aura pas le truc là. Mais de un moyen, il y a certains parents même qui n'auront pas les moyens d'inscrire même les enfants. Parce que pour ces soucis, il y a
4: l'inscription.
2: Il est là pour se connaître ou inscription.
4: Il
2: est là. Maintenant, trouver les moyens pour payer les fournitures.
1: Allô?
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2: 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On doit dire que déjà j'avais un enfant.
1: Et moi, ça. Amélie, nous l'avons moi. On l'a pas eu un temps bon à vous.
2: Il y a que déjà sorti au school à dire. Et toi, les coups, la médiane, nous l'avons aussi. Est-ce que vous dites là, j'ai deux temps avant de pas cailler, mais c'est. De quoi quoi, les tata souti. Et bon, la fofou fifi, elle est là, dis-je.
1: 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Il y a trop de joie, il y a trop de fou à beaucoup. Parce que ça, on dit les, on met une signe de une richesse à l'onde. Et j'y allais déjà, va voir. 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Ah, et de fouton. Ne devient les différents. Et quand on arrive, il va te scouter.
2: Dès qu'on connaît, mais l'autre, c'est un sujet.
1: Et quand on vit, il y a
2: des problèmes.
1: Ah, parce que ce coup-là. Plus elle est quoi, égale et j'ai nous dit. 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On l'a passé, tu vois, quand on est classe avec elle. 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voici
2: t'as suivi il y a un mois on voulait les filles bénin. Il faut commencer par réveiller les enfants un peu plus tôt.
1: Mmh.
2: Ah, habitude de le voici.
1: Attends, quand on se voit midi, moi, on va le
2: voir. Ni me voir, parents, bon, me voir.
1: Voilà, mais gamin, balé.
2: Au même moment, les vieilles rateurs sont dit, Fafa, vide que Nana, ils font fond, mais Amicia, mais font fond, Zoudo. Nous, on tourne nos horloges internes de voir, c'est-à-dire, on tourne les six, on va les doigts fidèles, un, deux, les un. Non, mais les pédiaires, aux parents, toi. 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Maintenant, comment les éduquer à s'adapter aux situations? Tata Vito Blonzane va redéo mêlé à Zerika Moledou. 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Et dans les fonds, les blés, les gens qui font les potes, actuellement, tu es au poids là, au fifi, juste pour survivre.
1: Survivre, vraiment.
2: Survivre.
1: On va y vivre, tiens.
2: Survivre. Il va falloir s'adapter, apprendre à nos enfants comment faire des économies. Kaye, tiens, regardez, mais tu es là, Kaye, Kaye, d'où les hommes terminent par jour.
1: On va l'appeler.
2: On va l'appeler, vous. Mais d'où l'intérêt de dire qu'il y a des gens qui ont un nom de Dominique Kimbo, c'est-à-dire tu vas copier à l'envers jusqu'à ce que. Moi, j'aime le cahier à Polo, t'as ta souci. Voilà. Bien, messieurs, mais il y a tes
1: plus
2: cahiers. Cahier 125, 150, 100 pages. Bien, messieurs, mais il y a tes plus. Bien, messieurs, mais parce qu'à mon milieu, bon collabou. Ou un bec qui est là, Dominique, mais avec le nom de la maison, on a mis au haut. C'est compliqué. Donc, à mia pas pour mia mais aussi aider les vieux ne nous inquiètent pas. Alors que la technique mais d'ici la fille, sinon on peut pas trouver non plus la solution pour tout le monde, ni à nous-mêmes pour le moment. Mais on tombe ni pas pour solution, ni pas pour solution. Voilà, et ni à des les cochons là où est d'où et ben notre déterré à l'eau bas quand les miens d'où là ouais parce que des vieux chamans ni les blancs ok qu'est-ce que t'as dit. Imagine quand on commence l'école. Donc, égbétoa,
1: égbétoa. Mais là-bas, il dit, gamin, Lili, mais bon. Donc, Amida, Pena, Tassandra, na, et n'y a eu que peu, pas trop. 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Mais, quoi, on l'a gâté, on a mis, bah, pour jouer à quoi, là. 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
2: Il est midi.
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2: Il est 13h.
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0: Barcelone, 13 degrés, pluie. Bruxelles, 7 degrés, vent fort et pluie.
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0: Budapest, 5 degrés, pluie et grêle. Cannes, 11 degrés, vent fort, Mistral force 8. Dublin, 3 degrés.
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0: Hallo, liebe Zuhörer und Zuhörerinnen, wir sind in der Rubrik Deutsch für die Anfänger. Also, bevor wir zu sein kommen, begrüßen wir uns. Hallo, Olivier Katé. Hallo, Egbatao Diatto. Willkommen, wie geht es euch?
1: Ja, es geht mir gut. Und dir?
2: Sehr gut auch. Und selbst?
0: Gut auch. Danke. Gott sei Dank für alle. Also, heute sind wir noch da für einen kurzen Dialog.
2: Ja.
0: Für unsere Anfänger, genau. So, ihr habt das Wort.
2: Danke. Also der Titel des Textes heißt, ich habe gesucht und gesucht.
0: Okay. Ja.
2: Ich habe gesucht und gesucht. Ja, ich kann nicht mehr. Ich bin müde. Was hast du denn alles gekauft?
1: Ich war zuerst oben im dritten Stock. Da sind nämlich die CDs. Die letzte CD von dem Prinzen war mir zu teuer. Ich habe sie nicht gekauft.
2: Kein Problem. Geh und ruh dich aus.
0: Danke. Wir wiederholen.
2: Danke. Ich fange an, bitte.
0: Okay.
2: Ich kann nicht mehr. Ich bin müde.
1: Was hast du denn alles gekauft?
2: Ich war zuerst oben im dritten Stock. Da sind nämlich die CDs. Die letzte CD von den Prinzen war mir zu teuer. Ich habe sie nicht gekauft.
1: Kein Problem. Geh und ruhe dich aus.
2: Danke.
0: Kein Problem. Geh und ruh dich aus. Jetzt meinen wir ein paar Erklärungen.
2: Ja, ja.
1: Ja, natürlich.
2: Okay. On va essayer d'expliquer un peu für die Anfänger, pour les débutants.
0: Ja. Egbatao fängt an, bitte.
2: Ja. Ich kann nicht mehr. Ich kann nicht mehr. Eh bien, ich kann nicht mehr, ça veut dire je n'en peux plus. Je n'en peux plus. Ça veut dire je suis fatigué. Je suis fatigué. Nous avons le verbe können. Le verbe können conjugué à la première personne du singulier. C'est un ich kann. Donc c'est pouvoir. C'est un verbe de modalité, bien sûr. Un verbe de modalité. Eh bien, nicht mehr veut dire ne plus. Ne plus. Donc ich kann nicht mehr. Je n'en peux plus. Danke.
0: Bitte, jetzt, Olivier, bitte.
1: Also, ich bin müde. Mm-hmm. Ich bin müde rejoint. Et à peu près ce que Egbatao avait dit premièrement, je suis tellement fatigué. Alors, mude, c'est un adjectif.
0: Oui.
1: Et c'est ce qui explique la fatigue. Et aussi, il est employé comme aussi passé.
0: Tout
1: donc,
0: à fait.
1: Je suis mude.
0: Egbatao, bitte, was hast du denn alles gekauft?
2: Ja, was hast du denn alles gekauft? Qu'as-tu donc acheté? Qu'as-tu donc acheté? Ici, nous avons « was » qui veut dire « quoi ». Voilà. Nous avons le verbe, l'auxiliaire « avoir hein, » qui est conjugué, qui est ici maintenant, qui est conjugué le verbe « kaufen ». Donc, qui est devenu « gekauft », participe passé. Eh bien, nous avons le verbe « kaufen ».« Kaufen » veut dire « acheter ».« Alles » c'est tout. Voilà. Mais le verbe principal ici, c'est « kaufen »,« acheter ». Danke.
0: Okay.
1: Ja. Ich war zuerst oben im dritten Stock. J'étais premièrement en haut au troisième étage. Zuerst, c'est tout d'abord, bien, premièrement. Der Stock, c'est l'étage. Also, oben, c'est-à-dire en haut. En haut au troisième étage. Oben im dritten Stock. En haut au troisième étage. Voilà.
2: Danke. Da sind nämlich CDs. Da sind nämlich CDs. Eh bien, les CDs se trouvent là-bas. Ou bien là, on trouve des CDs. Eh bien, le verbe, le mot le plus principal ici, c'est nämlich. Nämlich, ça veut dire en effet. Nämlich, en effet. Bon, des CDs, tout le monde connaît les CDs. Oui. C'est juste les CDs. Danke.
1: Also ja, die letzte CD von den Prinzen war mir zu teuer. Le dernier CD des Prinzen était trop cher pour moi. Alors letzte veut dire dernier Après, Toya lui dit cher. Prinsen, c'est le nom de, ou bien l'auteur d'un chant.
0: L'artiste.
1: Oui, c'est l'artiste. Donc, Prinsen, il s'appelle Prinsen.
2: Et Prinsen.
1: Prinsen, il y a.
2: C'est une bande.
1: C'est un groupe. Voilà, un groupe, voilà.
2: Voilà.
1: J'aime aussi le chant.
2: Das alles. Ja, ich habe sie nicht gekauft. Ich habe sie nicht gekauft. Ça veut dire, je ne les ai pas achetées. Je ne les ai pas achetées. Eh bien, nous avons aussi encore le verbe kaufen qui revient. Et donc, avec l'auxiliaire avoir toujours. Donc, nicht, c'est ne pas. Ne pas. Ok, danke.
1: Ja, kein Problem. Geh und ruh dich aus. Pas de problème. Va te reposer. Donc, et gehen, c'est le verbe partir qui est conjugué ici à la forme impératif présent.
0: Oui.
1: Donc, vas-y et va te reposer. Und ruh et ausruhen. Sich ausruhen, il dit se reposer, c'est un verbe à particule séparable.
0: Tout à fait.
2: C'est aussi conjugué à l'impératif.
1: Voilà, et va te reposer. Donc, c'est tous les verbes de cette proposition sont mis à la forme impératif.
2: Yeah.
1: Présent.
0: Danke, Emata und Olivier, also das war Deutsch für die Anfänger. Eine kleine musikalische Pause, bitte, Kiki.

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1: 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Des conversations en anglais qui ont attrait à la vie quotidienne au Sénégal. Robin, une journaliste canadienne, fait un reportage sur des critères de choix de candidats politiques. Elle tend son micro à trois personnes qui donnent leur avis et des critères de choix, parfois surprenants. Écoutons ce micro-trottoir. Nous allons écouter Robin et ses trois interviewés. Vous répondrez vrai ou faux, true or false, à ces deux énoncés. 1. L'habillement des candidats est important pour Mariam. 2. Pour Jacques, le niveau d'éducation des candidats est moins important que leur programme. Vous répondrez ensuite à ces trois questions. 1. De quel genre de candidat ne veut pas Mariam? 2. Qui mort regarde-t-il? 3. Qu'est-ce que tous les candidats ont d'après Jacques? Vous allez enfin apprendre à exprimer une intention en utilisant le futur avec « will ».
2: Listeners, I'm Robin Dwight. Today, I will be speaking to three very different people about how people choose a candidate during an election in this part of the world. Mariam, let's start with you.
1: The way a candidate dresses is very important to me. The right candidate must have elegance and use body language. Their hands, their voice, and their eyes are extremely important.
2: More? What do you think?
3: It's simple. I'll look at their wives or husbands. If they look happy, good. That means the candidates will make us happy.
4: Oh, come on.
2: Jacques, it sounds like you disagree. What do you look for in a candidate?
4: Most importantly, I consider the education level. We don't want ignorant people in office. We need educated candidates with a good program.
1: But Jack, we can't trust their programs. Many candidates have nice promises and nice manners, but they will change their programs once they're elected.
3: Why not vote for the candidate you know personally? I will vote for my neighbor. He's a good candidate and a nice neighbor.
1: But he's not very handsome, and I don't like his accent.
3: I will vote for a candidate who will reduce prices and raise workers' salary.
2: Jacques, you don't agree.
4: Of course, I disagree. I have no salary. I run a small business, so I will vote for the candidate who will increase prices and decrease salaries.
1: Jacques, I'm so glad you're not a candidate. Nous avons entendu Robin s'entretenir avec Mariam, Maur et Jacques. L'énoncé 1 est vrai. L'habillement des candidats est important pour Mariam. L'énoncé 2 est faux. Pour Jacques, le niveau d'éducation des candidats est moins important que leur programme. Voilà les réponses aux questions. 1. De quel genre de candidat ne veut pas Mariam? De candidat ignorant. 2. Qui mort regarde-t-il? Les femmes des candidats et les maris des candidates. 3. Qu'est-ce que tous les candidats ont, d'après Jacques? Une bonne éducation et de belles promesses. Écoutez et répétez ces phrases de mort et de Jacques.
3: I will vote for my neighbor. I will vote for a candidate who will reduce prices.
4: I will vote for the candidate who will increase prices.
1: Maur et Jacques ont utilisé le futur simple avec will, qui est invariable à toutes les personnes. On pourrait dire, he will change the law. He will improve agriculture. Ce futur exprime des intentions, pas des actions certaines à venir. Vous pouvez aussi utiliser la contraction I'll ou he'll, etc. pour exprimer les actions futures et des intentions. Par exemple, I'll vote for my neighbor. he'll change the law. You make me proud. Vous avez entendu Robin et ses invités. Vous avez vu que les critères de sélection d'un candidat peuvent être très différents. Vous savez aussi exprimer des intentions avec will. Et vous, pour quel candidat voterez-vous? 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

0: 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Bienvenue à notre émission consacrée à l'anglais commercial aux États-Unis. Dans ce programme, vous participerez à des voyages d'affaires, à des conversations téléphoniques, à l'échange de messages e-mail et à des interviews. Au micro, Michel Joseph. Dans cette leçon, nous allons commencer par les introductions et les présentations. Nos interlocuteurs se trouvent dans un avion. Vous allez les entendre se présenter. My name is Michael. Je m'appelle Michael. Et notez qu'après avoir donné son nom, l'autre personne répond Nice to meet you. Heureux de faire votre connaissance. Répétez. Repeat. Nice. Littéralement, c'est bon. To meet. Le verbe rencontrer. You. Le pronom en objet direct. Vous ou te. Nice to meet you. Il est bon de vous rencontrer. Heureux ou heureuse de faire votre connaissance. Vous allez entendre la réponse à cette phrase. C'est la même, sauf pour le dernier mot. Nice to meet you too. To signifie aussi. À ne pas confondre avec to, qui compose tout verbe à l'infinitif. Par exemple, to meet, rencontrer. To walk, marcher. To est un adverbe. Il suffit donc que l'autre personne rajoute to à la fin d'une même phrase pour exprimer un sentiment réciproque. Listen, écoutez.
1: Hi, my name is Walter, Walter Kennedy.
2: Hello, my name is Michael, Michael Davis.
1: Nice to meet you.
2: Nice to meet you too.
0: Aux États-Unis, même dans un contexte commercial ou d'affaires, les gens se présentent par « hello » ou bien « hi ».« Hi » est typiquement américain. Répétez « hi ». Habituons-nous ensemble à cette façon de se présenter. « Hi, my name is Michelle » ou bien « hello, my name is Michelle ». Répétez après moi. « Hi, my name is Mohammed ». Hello, my name is Sophie. Hi, my name is Idrissa. Hello, my name is Moussa. Hi, my name is Chantal. Hello, my name is Frédéric. Écoutons de nouveau la rencontre de Walter et de Michael.
1: Hi, my name is Walter, Walter Kennedy.
2: Hello, my name is Michael, Michael Davis.
1: Nice to meet you.
2: Nice to meet you too.
0: Dans cette rencontre d'affaires qui suit, Max vient de s'installer à Washington. Il vient de San Francisco. Max just moved here from San Francisco.
3: Max just moved here from San Francisco.
0: Just moved. Il vient juste d'arriver. Kathy présente Max à Larry.
3: This is Max Wilson.
0: Et Larry présente Max à Elizabeth. Vous allez entendre Max. This is Elizabeth.
3: This is Elizabeth Moore.
0: Max, voici Elizabeth. C'est une façon très courante de présenter une personne à quelqu'un d'autre. Quand il y a plusieurs personnes présentes, vous allez entendre aussi Larry, have you met Max?
3: Larry, have you met Max?
0: Larry, connaissez-vous Max? Avez-vous rencontré Max? Have you met? Vous allez entendre la réponse positive. Yes, I have.
4: Yes, I have.
0: Et vous allez entendre aussi la réponse négative. No, I haven't.
3: Elizabeth, have you met Max?
5: No, I haven't.
0: C'est la contraction de no, I have not. Et répétez, repeat. Have you met? Yes, I have. No, I haven't. Listen. Écoutez.
3: Larry, have you met Max?
4: Yes, I have. Welcome to Washington.
6: Thanks, Larry.
3: Oh, hi, Elizabeth. Elizabeth, have you met Max?
5: No, I haven't.
3: This is Max Wilson. Max just moved here from San Francisco. Max, this is Elizabeth Moore.
6: Nice to meet you, Elizabeth.
5: It's nice to meet you too, Max.
0: Et c'est tout pour cette leçon de Business English, l'anglais commercial. Until next time, à la prochaine fois. 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
1: 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Nous sommes là, surtout les vieux, il faut que nous
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2: 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désir.
1: C'est ça.
2: Elle est nous sous gomme, elle est non gomme.
0: Ok. Il y a maintenant une attention de qui les caméras. Mais là, il y a 86, 36, 35. 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

l'incidence, monsieur le juge, pour Jonas Gibert. 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Oh là, Seigneur, Régodo. 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

on laisse les top 10 s'en foutre de bébé. 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
2: Saviez-vous que notre santé mentale peut avoir des répercussions directes sur notre santé physique? Et oui, c'est le sujet de ce tout premier numéro du mois de septembre 2026. 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Stress, anxiété, dépression ou encore émotions mal gérées peuvent influencer notre organisme et parfois favoriser ou aggraver certains problèmes de santé. À l'inverse, vivre avec une maladie chronique ou une affection cardiovasculaire peut également affecter le moral et le bien-être psychologique. Alors, quel est réellement le lien entre la santé mentale et la santé physique? Comment nos émotions influencent-elles notre organisme? Et surtout, comment mieux prendre soin à la fois de notre esprit et de notre corps? Pour en parler, nous recevons aujourd'hui deux spécialistes, le cardiologue médecin du sport, Dr Tierno Abaska. Bonjour Dr Tierno.
3: Bonjour, madame. Bonjour les auditeurs. Je suis le docteur Tierno Abaska. Je suis cardiologue, je suis médecin du sport et je travaille aussi au niveau des équipes nationales du Sénégal, surtout dans le cadre de la prise en charge des sportifs au niveau des équipes nationales du Sénégal.
2: Nous avons également en ligne depuis Lomé au Togo le psychologue Assiou Fulbert. Bonjour à vous.
4: Bonjour Madame Hidrago Sylvie, je suis Assiou Manim Fulbert, psychologue clinicien de la santé, formé en psychologie, intervenant au niveau des maladies infectieuses, au niveau de CARA et également à la polyclinique CARA.
2: Une fois encore, soyez les bienvenus dans votre émission Santé et Bien-être.
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2: Bien avant les échanges, nous faisons le point avec Marcel Ariston-Blay.
6: En Afrique, la question de la santé mentale reste encore largement sous-estimée. Selon l'Organisation mondiale de la santé, près de 150 millions de personnes vivent avec un problème de santé mentale sur le continent. La dépression toucherait environ 55 millions de personnes, tandis que 53 millions souffriraient de troubles anxieux. Et pourtant, l'accès aux soins reste limité. Dans la région africaine de l'OMS, on compte en moyenne seulement 1,6 professionnels de santé mentale pour 100 000 habitants, alors que les besoins, eux, sont considérables. Mais le défi ne concerne pas uniquement l'esprit, il touche aussi le corps. Stress, anxiété ou dépression peuvent accompagner, voire compliquer certaines maladies comme l'hypertension, le diabète ou les maladies cardiovasculaires. Et le phénomène fonctionne aussi dans l'autre sens. Vivre avec une maladie chronique, la douleur ou une mobilité réduite peut affecter le moral, favoriser l'isolement et fragiliser la santé mentale. À Dakar, au Sénégal, des personnes vivent avec des problèmes articulaires, des maladies cardiaques ou les séquelles d'un AVC se retrouvent notamment sur la plage pour pratiquer des exercices physiques et retrouver progressivement mobilité, bien-être et confiance. Un exemple qui rappelle une évidence, notre corps et notre esprit ne fonctionnent pas séparément.
2: Merci à vous Marcel Ariston-Blay. Nous sommes donc de retour dans ce studio avec nos invités. Je me tourne vers vous. Assiou Manim Fulbert, eh bien, quand on parle du lien entre santé mentale et santé physique, de quoi parle-t-on concrètement?
4: Pour pouvoir répondre à votre question, je vais procéder par les propos de l'OMS concernant la définition de la santé mentale, qui stipule que la santé mentale est un état de bien-être mental et psychologique au niveau duquel l'individu est capable de se réaliser, de faire face aux tensions normales de la vie, et de contribuer amplement et positivement à la vie de sa communauté. Alors, cette définition précise que ce n'est pas l'absence de maladie physique également. Il faut déjà comprendre que, à travers cette définition, on a les deux aspects de la santé qui se retrouvent, la santé physique et la santé mentale. On parle de deux composantes qui se retrouvent en un. Deux composantes qui se retrouvent en un comment? C'est-à-dire auprès d'un individu. L'être humain est unique et en lui, on a et sa santé physique et sa santé mentale. Si nous nous référons à l'étymologie de quelques mots, surtout de la psyché, duquel a découlé quand même les mots de psychologie, il parle de l'âme et de l'expression ou du locus, le locus. Il faut reconnaître qu'on parle de l'âme au niveau de la santé mentale, on parle des aspects pratiquement invisibles, on parle des aspects cognitifs, on parle des aspects affectifs, émotionnels et conatifs. Donc, qui ne sont du tout pas à dissocier de la santé physique parce que ce n'est que l'étude, la psychologie, ce n'est que l'étude des processus mentaux qui nous permettent de pouvoir évaluer l'état mental d'un individu. Et donc, qui parle de processus mentaux, parle de comportement qui finit par se manifester. Et donc, ce n'est que par la manifestation que nous arrivons maintenant à pouvoir identifier les problèmes de santé mentale ou les problèmes psychologiques. Et donc, pour dire
2: oui,
4: allez-y. Ils sont intimement liés.
2: Alors, je veux me tourner vers Dr Tierno Abasca. Et vous êtes cardiologue, médecin du sport. À votre niveau, hein, comment expliquez-vous le lien entre l'activité physique et le bien-être mental?
3: Dr Fulbert a déjà donné la définition de la santé mentale donnée par l'OMS. Mais vous savez que chez nous, au Sénégal, depuis 2 ans, on essaie de travailler beaucoup sur cette santé mentale, surtout au niveau du sport, parce qu'on s'était rendu compte qu'il y a beaucoup de choses qui se disaient, surtout au niveau de la dépression qu'on retrouve chez le sportif et qui n'est pas pris en charge. Maintenant, il faut savoir que l'activité physique, c'est que lorsqu'on est une personne humaine, il y a des muscles, il y a des os, et l'homme est appelé à se déplacer. Donc, il y a une circulation sanguine qui se fait. Donc, l'activité physique va aider beaucoup dans la prise en charge mentale de la personne. Parce qu'il faut savoir que chez l'homme, il y a le mental qui, en général, commande le physique. Et si le physique ne va pas bien, le mental ne va pas bien en général. Les deux doivent aller. C'est pourquoi vous entendez les gens vous dire « un esprit sain dans un corps sain ». Maintenant, si vous faites de l'activité physique, il y a une action qui va se faire, une meilleure oxygénation du cerveau, qui va entraîner une libération de certaines hormones. Ces hormones-là, il y a ce qu'on appelle les hormones du plaisir. Ces hormones-là, ce sont les endorphines. Ces endorphines vont entraîner la sensation de plaisir lorsqu'on va faire du sport. Et en même temps, il y a d'autres hormones qui vont circuler. Et parmi ces hormones, il y a la dopamine, il y a la sérotonine. Et sous ces hormones-là, en circulant, vont entraîner un effet de plaisir qui va se manifester au niveau du cerveau. Donc la personne va ressentir sur le plan mental un certain plaisir à faire du sport. Mais aussi, il faut savoir qu'il y a ce qu'on appelle l'hormone du stress, qu'on appelle le cortisol. Maintenant, en faisant l'activité de physique, vous avez diminué cette hormone du stress. Donc, en diminuant l'hormone du stress, vous vous mettez en bonne humeur, il y a une dépression qui va diminuer. Et en diminuant le stress, et il y a une banque de trucs, ça veut dire que sur le plan mental, vous allez mieux. Autre chose qui est très importante, c'est une recommandation, l'activité physique, il faut tenter de le faire le matin. Parce qu'en le faisant après, vous allez ressentir le soir une fatigue qui est beaucoup plus saine. Et si vous avez une fatigue qui est beaucoup plus saine, vous avez un sommeil qui est beaucoup plus profond. Lorsque le sommeil est profond, il est réparateur. Différent du sommeil qui est lent et truc comme ça, ce sommeil-là, il n'est pas réparateur. Autre chose qui est très importante, c'est la confiance en soi. À partir de l'instant où vous faites de l'activité physique, vous fixez des objectifs en disant que je peux faire 100 mètres, je peux faire 200 mètres, je peux faire tel volume d'heures d'activité physique. Et ceci, en atteignant ces objectifs, vous vous mettez en confiance de beaucoup plus. Donc, en disant ça, nous, au niveau de médecine de sport, ou bien au niveau cardiologique, on dit toujours que l'activité physique est un polypion. Le polypion, c'est le médicament naturel qui soigne toutes les maladies. Si vous soignez le physique, le mental aussi, ça va aller ensemble.
2: Alors, Assio Fulbert, peut-on parfois confondre un problème de santé mentale avec une maladie purement physique?
4: C'est assez récurrent puisse se tromper, on va dire. C'est possible. Il y a certains troubles psychologiques qui peuvent produire des symptômes physiques très réels. Une personne peut, par exemple, ressentir des troubles thoraciques ou des difficultés respiratoires, des vertiges, des troubles digestifs ou des palpitations dans un contexte d'anxiété, vous voyez un peu. Et donc, comme le docteur déjà même l'expliquait, vous voyez que quelqu'un qui est en manque d'estime de soi peut, à un moment donné, développer un gros niveau de stress, et ce niveau de stress va entraîner une désorganisation. Cette désorganisation va se manifester par des troubles de comportement, et donc la personne sera peut-être pas très stable, elle sera pas cohérente peut-être dans ses propos, elle va avoir une voix qui va trembler, elle peut avoir peut-être de la panique, Elle peut avoir des sueurs bizarres qui n'ont aucune explication et même des troubles digestifs que ça peut créer, des troubles gastriques, alors qu'en principe, elle va bien. Et d'ailleurs, c'est pour ça qu'il est recommandé dans ce genre de situation de beaucoup prioriser la prise en charge médicale d'abord, avant maintenant de passer au psychologique.
2: Docteur Tcherno Abbas.
3: En tant que cardiologue, nous recevons beaucoup de patients qui viennent nous voir en général pour des douleurs thoraciques, qui viennent nous voir parce qu'ils n'arrivent pas à bien respirer, des essoufflements, etc. Mais je vous dis là, moi, je fais partie de ces consultations, surtout avec des problèmes psychologiques, surtout les femmes avec leurs problèmes de mari qui font que parfois tu as une femme, quelqu'un qui vient te voir avec un bilan complet normal. Mais si vous restez quelque temps à le poser, le problème devient psychologique. Il y a au moins 20% de notre consultation à 30% qui est beaucoup plus psychologique que vraiment un traitement de maladie physique.
2: Dans ce cas, comment est-ce que vous vous prenez? Puisque de base, vous n'êtes pas psychologue.
3: Oui, les cardiologues sont devenus psychologues à la place des psychologues. Je vous le dis, on passe des heures dans nos bureaux à discuter, à parler, pour essayer de gérer beaucoup plus de problèmes psycho que de problèmes vraiment physiques, cardiologiques parfois.
2: Alors, docteur Tcherno Abbas, faut-il pratiquer un sport intensif pour pouvoir ressentir ses bienfaits ou une activité physique régulière?
3: L'intensité n'est pas tellement intéressante dans le cadre de la gestion du mental. Ce qui est important, c'est la régularité et que le sport soit modéré. L'intensité, c'est pour le sport de haut niveau. Mais pour quelqu'un qui a un problème de mental, etc., des choses comme ça, nous, ce qu'on préconise, c'est de faire le sport de façon régulière et en même temps de le faire d'intensité modérée. Et même dans les maladies physiques, ce qui est recommandé. Mais l'intensité, il faut laisser ça aux professionnels.
2: Ainsi, au Fulbert, à travers le développement de Dr Abbas, nous comprenons que la psychologie ou le psychologue a un rôle essentiel aussi à jouer. Mais comment se fait-il que les citoyens ou la population, au lieu de s'orienter ou d'aller vers un psychologue, se tournent vers ou pensent à ce que leurs problèmes soient des problèmes physiques? Est-ce qu'il n'y a pas un souci?
4: Il y a en fait plusieurs raisons qui peuvent expliquer. Déjà, on peut commencer par le manque d'informations. C'est une guerre qui est là. Il faudrait qu'on y travaille déjà à la base. Et aussi la stigmatisation sur les problèmes de psychologie qui en fait sont souvent indexés et discriminés et qui sont vécus comme des pathologies ou des problèmes honteux. Il existe également nos différents contextes socioculturels, donc la présentation selon laquelle consulter un psychologue serait une faiblesse. On comprend que quelqu'un qui, quelque part, a un petit manque d'estime ou a un problème de gestion émotionnelle à la maison, dans son couple, trouverait cela pas très logique d'aller consulter un psychologue pour ça. Vous voyez un peu. C'est quand même normal de demander de l'aide, de consulter. C'est comme lorsque on a quand même un changement de température physiologique et que le besoin physiologique demande qu'on se gratte, on se retourne vers peut-être un dermatologue pour en savoir. Mais je crois que les gens ne sont pas encore là, surtout chez nous en Afrique. Il faut aussi reconnaître que certaines personnes ont appris à supporter leurs difficultés en silence. Donc, il y a aussi la question d'éducation qui naît et parfois qui tend inconsciemment à étouffer la demande d'aide auprès de certaines personnes. Donc, une personne qui a appris à supporter ses difficultés dans le silence depuis l'enfance, pendant longtemps, qui ne parle pas, qui s'exprime vraiment pas sur ses difficultés. Ça va en fait entraîner quoi? Un rétractement auprès de la personne et ça, cette personne ne comprendra pas que, mais face à telle difficulté, je peux quand même me tourner vers une personne qui peut m'aider à trouver peut-être des solutions.
2: Docteur Tcherno.
3: Ce qu'il a dit, c'est vraiment ça. Mais il faut savoir que la psychologie ne doit pas être au premier plan. Parce que les patients ne vont pas se lever parce qu'ils ont une douleur au niveau de la poitrine ou bien quelque part, ou bien avec une boule à la gorge, et aller voir le psychologue. Ils vont voir le médecin généraliste, ils vont voir le cardiologue, le gastro, ces gens-là. Et maintenant, c'est ces gens-là qui creusent d'abord sur le plan physique. Maintenant, c'est ces gens qui vont envoyer sur le psychologue. Donc, c'est ce parcours du patient pour essayer de rétablir en essayant de bien former nos médecins généralistes en leur montrant l'importance de la psychologie et former nos cardiologues, les autres médecins pour leur montrer qu'il y a une grande importance à prendre la santé mentale de nos patients. Si vous allez à Dakar, si vous dites que votre patient va à l'hôpital Fann, les gens vont dire que c'est un fou.
7: parce que l'hôpital PAN a le plus grand service de psychologie du Sénégal. Et comme c'est là-bas qu'on a envoyé tout ce qu'on appelait entre guillemets fou, donc le seul fait de vous dire que vous allez en psychologie à PAN, les gens vous disent que vous êtes un fou. Donc les gens rechignent aujourd'hui à aller dans cet hôpital à cause de ça. Donc, c'est cette manière de voir la population qui a été éduquée de cette manière.
2: Bien avant de continuer, nous allons observer une courte pause et on revient juste après.
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2: Vous êtes toujours à l'écoute de la West Africa Democracy Radio, la radio du dialogue. Et nous parlons du lien entre la santé mentale et la santé physique. Et je rappelle que nous sommes en ligne avec le psychologue Assiou Manim Fulbert depuis Lomé au Togo. Également ici à Dakar, le cardiologue médecin du sport, Dr Tcherno Abaska. Eh bien, je reste avec vous, hein, Dr Tcherno. Lorsqu'on parle des hormones du bonheur, à quoi fait-on allusion?
7: Bon, les hormones du plaisir, c'est ce qu'on appelle les endorphines. Ça, c'est des hormones qui sont sécrétées dans le corps lorsque vous faites du sport. Et lorsque vous avez du plaisir, quelque part, lorsqu'on vous annonce une bonne nouvelle, etc., c'est ces hormones-là qui vont se mettre en place. Et on s'est rendu compte, lorsqu'on fait du sport, ces hormones-là sont sécrétées. Donc, si ces hormones sont sécrétées, vous avez cette sensation, lorsque je fais du sport, que j'ai un vrai plaisir, un plaisir réel. Et donc, ça va affecter votre mental. C'est comme aujourd'hui, dans certaines pathologies, on demande à des personnes d'aller mettre des films un peu rigolos, de rire, de sourire, etc., des choses comme ça. Et c'est le seul fait de rire met en place ces endorphines qui font que le plaisir peut même retarder l'évolution de certaines pathologies et peut même aider à la guérison des pathologies. Donc, ces hormones-là sont très importantes dans le corps. Elles permettent aussi de baisser le niveau de stress. Et si vous êtes très stressé, vous augmentez le risque de faire évoluer certaines pathologies dans votre corps. Donc, c'est tellement important d'avoir le sport, le fait de rire, de mettre en confiance et d'être avec les gens dans le social. Toutes ces choses-là, vous êtes à prendre en charge beaucoup de pathologies et à éviter d'avoir certaines pathologies dans votre corps.
2: Si vous suivez, Hubert.
8: C'est quand même assez clair, hein, comme le docteur Abbas l'a dit. Ces hormones sont en fait des hormones qui permettent à l'individu de pouvoir enclencher un autre niveau et de changer un état émotionnel. Ces pratiques, ces conseils que nous donnons, nous les appelons en fait des médicaments, comme ils prescrivent aussi des médicaments, des paracétamol et autres, des anxiolytiques et tout. Et même quand on n'a pas envie, il faut en fait le faire, parce qu'on sait le processus neuronal et enzymatique peut-être que ça peut créer sur l'individu. Ce n'est que comme ça que la réparation va en fait arriver. Le défi, en fait, c'est quoi? C'est d'amener les populations, les personnes à quand même se découvrir, à se connaître et à mieux fonctionner pour préserver en fait leur santé mentale. Parce que de nos jours, les chiffres ne font qu'augmenter en matière de problématiques psychologiques et de troubles mentaux dans nos populations. Et donc, c'est important que la population puisse quand même être au courant des premiers signes, des différents symptômes, afin de pouvoir mieux supporter.
2: Docteur Tcherno Abbas, est-ce que le sport peut entraîner des effets négatifs aussi bien sur la santé mentale?
7: Oui, ça, il y en a beaucoup. Je vous donne un exemple. Lorsqu'on a fait des études sur les sportifs au moment des Jeux Olympiques, on s'est rendu compte qu'il y a 35% des sportifs, des athlètes professionnels qui étaient là-bas, ont eu affaire de l'anxiété, ont eu affaire de la dépression. Mais lorsqu'on fait encore dans cette étude-là, qu'on recherche, on se rend compte qu'il y a seulement 10% de ces athlètes qui souffraient d'anxiété, qui souffraient de dépression, ils ont osé parler de cette anxiété, ou bien osé parler de cette dépression. Le grand problème, c'est que lorsque vous faites du sport, surtout de haut niveau, vous risquez d'être stigmatisé ou d'être mis à l'écart. Ce n'est pas le sport lui-même. Le problème, c'est l'atmosphère qui entoure le sport. Il y a la surcharge d'entraînement qui est là déjà. Il y a le burn-out où les gens ont beaucoup de problèmes. Il y a les blessures qui sont là, qui sont longues, où les gens se sentent inutiles. Il y a les pressions parentales. Je veux que mon enfant réussisse. Et en disant que tu veux que ton enfant réussisse, tu lui mets la pression. Il y a les coachs qui sont là, qui sont parfois trop abusifs, qui demandent aux sportifs des objectifs que les gens ne peuvent pas atteindre, ou bien qui crient sur les enfants, qui crient sur les sportifs, etc. Et le cas le très simple, c'est le cas des harcèlements dans les vestiaires. Autre chose aussi, ouais. c'est dans notre environnement, c'est cette culture qu'on a essayé de nous mettre dans la tête en disant que et il faut qu'il y ait de la douleur pour qu'on puisse réussir nos objectifs. C'est-à-dire que vous allez faire de l'athlétisme, vous courez, vous avez mal. Non, il faut que ça fasse mal. Non, le sport, il n'y a pas de douleur. C'est-à-dire que vous devez le faire normalement et pas. L'autre problème qu'on a aujourd'hui, c'est les réseaux sociaux. Avec ce qu'on appelle le cyberharcèlement. Je vous dis, le dernier cas que j'ai étudié, c'est le Marocain qui a raté son penalty à la 90e minute. Mm. Ce gars, il a subi une pression extraordinaire. Nous, Sénégalais, on était heureux. Mais quelle pression ce gars a subi avec les Marocains? Il y a eu des insultes, il y a eu beaucoup de choses. Et si psychologiquement, vous n'arrivez pas à gérer, mais vous pouvez partir complètement sur un versant. Vous pouvez même perdre votre football. Et toutes ces choses-là entraînent ce qu'on appelle la dépression psychologique du sportif. Et maintenant, est-ce que nos entraîneurs, les coachs qui sont là, est-ce que tous ces gens-là qui tournent autour du sportif ont été formés pour ça? C'est pourquoi je vous dis que c'est les deux années passées, nous au Sénégal, on s'est battu pour faire beaucoup de formations à nos coachs. Et même dans le sport aujourd'hui de haut niveau, il y a ce qu'on appelle les préparateurs mentaux que les gens essaient de mettre en place. Et moi, j'étais très heureux la dernière fois que j'ai été au Mali, à Bamako, de rencontrer un psychologue du sport qu'on appelle Ibrahima Traoré, avec qui j'échange beaucoup. Je pense qu'il nous faut ces gens-là aujourd'hui dans le sport. Mais le sport lui-même, comme je vous dis, ne fait pas de problème mental. C'est l'environnement qui est autour qui crée ce problème de dépression ou d'anxiété.
8: Merci, docteur Abbas, pour ce partage assez enrichissant. Et je crois que c'est quand même une priorité, c'est quand même aussi important d'avoir des psychologues sportifs dans les équipes, dans différentes disciplines sportives. Au Togo, ici, déjà, je sais quand même, l'équipe féminine togolaise bénéficie souvent de ces accompagnements-là. Et il faut reconnaître que la pression autour du sport est vraiment énorme. Et aujourd'hui, nous sommes de plus en plus acculés par cette société individualiste, cette société de performance, qui fait que ça ne fait qu'augmenter en fait le degré. Ce qui même peut pousser ces athlètes-là à finalement adopter des pratiques peu recommandées, comme l'usage des substances, ce qu'on peut retrouver auprès de plusieurs sportifs dans l'histoire du sport. Différentes disciplines, on peut en avoir. Peut-être le docteur même en connaît, il pourra en partager. Donc, c'est quand même alarmant. C'est à nous aussi, et les proches de ces athlètes de haut niveau, les proches de ces personnes, de pouvoir aussi savoir comment les accompagner, savoir les écouter, savoir les soutenir. Le simple fait de dire à un proche, non, tu sais quoi, ça va, et je pense que c'était juste une mauvaise impasse. Facilement, ça permet à la personne aussi de pouvoir acquérir l'émotion qu'elle a, et puis de se sentir écouté, de se sentir important, et de se redonner même une chance. Donc, nous sommes derrière nos écrans, nous voyons des choses, nous ne savons pas en fait. L'exemple palpable, c'est que les athlètes, par exemple, du football, il y en a qui raccrochent très tôt, déjà à 30 ans, 35 ans, le corps a déjà atteint un fonctionnement là qui n'est plus très encourageant. Donc, lorsqu'on commence très tôt à 19 ans, on amène le corps à atteindre certaines performances qui ne suivent forcément pas le développement normal, physique, psychologique et physiologique. Je crois que ces informations pourront servir vraiment. Merci, docteur Abbas.
7: Merci, docteur Fulbert.
2: Merci à vous, chers médecins, d'avoir répondu à notre invitation. Bien avant de terminer, je vous propose d'écouter cet élément sur quelques innovations dans le domaine avec Aziza Damsoulé.
9: Le lien entre la santé physique et la santé mentale est de plus en plus pris en compte grâce à des technologies de santé innovantes et à des services intégrés. Les objets connectés peuvent notamment surveiller le sommeil, la fréquence cardiaque et l'activité physique, tandis que l'intelligence artificielle et les plateformes numériques peuvent contribuer à l'identification précoce des problèmes de santé mentale. La télésanté, la réalité virtuelle et les outils numériques d'auto-assistance permettent également d'élargir l'accès au soutien psychologique, en particulier pour les communautés mal desservies. Dans l'ensemble, les systèmes de santé évoluent vers une approche globale de la personne, reconnaissant que prendre soin de son corps doit aller de pair avec les prises en charge de la santé mentale.
2: Merci à vous, Aziza Damsoulé. Ainsi s'achève ce premier numéro du mois Capital Santé consacré au lien entre la santé mentale et la santé physique. Retenez alors ceci, un esprit en souffrance peut affecter le corps et un corps malade peut aussi fragiliser le mental. Merci également à vous, chers auditeurs, pour votre fidélité. Émission à réécouter sur notre site internet www.wadr.org. Vous pouvez également télécharger notre application WADR Live pour ne rien rater de nos émissions, de nos programmes et de nos informations. À très bientôt pour un nouveau numéro de Capital Santé. Au micro, Sylvie Ouedraogo.
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2: il est 21h.

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0: Bonsoir à toutes, bonsoir à tous. 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
1: Si un homme marié se tue à vous dire qu'il n'aime plus sa femme, il n'a qu'à se tuer, laissez-le mourir, sinon c'est l'anesthésie générale.

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Question que nous avons bien mis. Pourquoi les hommes cherchent-ils une autre femme dehors alors qu'ils ont une femme à la maison? Mia dada, mia noa, et bien bédé. Nous sommes et nous sommes. 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

0: Kenel FM, allô?
1: Allô, bonsoir.
0: Bonsoir, maman. Allez, qu'est-ce qu'ils font, l'eau? Ni sobe do. 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Ah, tata Odette.
1: Oui.
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1: 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Donc, on peut les tonner bobby. 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
1: Et il n'a pas de cafla, le menu vieux va de mon marinier. A monsieur de Valo, vous avez dit le nom.
0: Oh,
1: un young brabin de Kuna, il y a un peu de mawa. Tout ça, il y a un peu. Donc, quand c'est de l'utérisme, nous avons dit le nom. Mais vous n'avez pas de mort pour la photo.
0: Il
1: y a un vieux, un ado connu. 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
1: On l'a balayé dans notre tour. Et si on a un bon ami, nous sommes à Habin, à filer tout pour le plan. Et de vous à filer un poil de la plombe.
0: Je suis à Miami, je t'ai accepté. On
1: l'a fait comme il est avec ses copains la vie. Alors c'est comme ça le monde. Et Antoine est né de joie.
0: Au camp, on dit, mais attends, on l'a signé en gomme.
1: Oh, on a déjà voir ce que nous faisons comme moi, de pour la couleur.
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0: Bonsoir madame.
2: Bonsoir monsieur.
0: Comment ça va?
2: Ça va bien. Et chez vous?
0: Et ça va et kuro mi anji with trying allo.
2: Bonjour.
0: Mbere. 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
0: Brigitte Segbe. Laissez-moi encore tata Brigitte.
2: Oui, les Dodi. Oui, les chiens, mais nous.
0: Ah, elle veut verre
2: l'eau. Et il y a Dodi, ou un caca.
0: Nous,
2: les autres, vous, petit, tu es là, mais c'est nous, venions, on est soldats.
0: Nyawa.
2: Oui.
0: Elle est yovo déjà l'eau.
2: N'y a pas de mal de menon d'eau. 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
0: Nenea.
2: Oui. C'est ma vieille qui nous a dit ça. Nous sommes d'autres tamis.
0: Ben Nenea.
2: Au-delà de la homie. Coco, quoi, la quoi, mais boua. Et on a boubi de les foyers. Non, on a soit de l'obor, soit de boutique. Donc, on vient, on vient, on est sur l'autre tamis. Nous, les gens, on a un homme, on a un homme, on a un homme, Là, non, le dit qu'on va être quoi, mais après, oh, si qu'elle est bonne à meilleur, va n'aimer, je dois me aller.
0: Bien, y a des tata au dessin, ma voix trop bien, mia chania.
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2: Ou en tant que bébé avant de voir du doigt, ou voilà, n'y a mais à ça. Nous sommes en train de vivre. Bobonini, qu'on s'en va sans. On va me l'obéir. Bobo, d'aller bobé et arlon. Oh! En tout cas, peut-être que les gammes le gommes et l'insou. Cela te l'en rend.
0: On est gang balé, nous sommes tous en Amérique, nous sommes tous en Amérique.
2: Mais peut-être. Bon, nous sommes grand hache. Les deux côtés. Non, bon, bon. Le courant de vous, c'est fini de
0: plus. Né, obé à dos, bia bien, ti, yari, bia bien, en tontine.
2: Maman.
0: Nicolas, t'es blanc, non?
2: Maintenant, maman, ben, nous sommes encore pour nous pousser, ban.
0: Né, j'aurai dit, oh, tu en as été, ouais, néa.
2: Oh, non, il est meilleur pour avoir des joies.
0: Mais Amazon, mais il est
2: meilleur.
0: Et moi, au coup, tata ou d'être ami, soukou de gamin.
2: Non, quand tu as des défis à faire, tu as dit, là, vous. Parce que nous sommes tous amis, nous, on a un coup de tout.
0: Ah, ouais.
2: C'est pour moi. Et tata me couche, moi. Et quand tu as dit, donc, voilà.
0: Voilà, les nénés, allez, vivi, c'est ce banon. Et Vivi, c'est ce que nous avons.
2: Mais au Bobona. On a fait Vivi la souris. Vivi, on a Bobo qui est au Maniapé. Et nous, il y a Olo. À son soubé, c'est peine.
0: On a droit et devoir.
2: Oui. Et on a fait un beau. On a un son soubé, c'est peine. On se souvient ça. On a un zambé, il sort. Maintenant. 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
0: 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Et là, bon.
2: Et nous, on est où? 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
2: Parce qu'on est comme d'un tel supporter. Du 1er au 31 décembre, à tel supporter. Au moins, au dollar, à côté de la home, à Dan. 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
0: 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Oui, trois nignons, l'eau.
2: J'ai dit,
0: non. Donc, ben, c'est béton, l'eau. Merci.

Oui, Troy avait bien bien les cliniques de l'amour, Mary. Il est nibé. Pourquoi les hommes cherchent-ils une autre femme dehors alors qu'ils ont une femme à la maison? 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
0: Allô?
3: Oui, bonsoir.
0: Bonsoir.
3: Saint-Éloi de Kunlun.
0: Saint-Éloi.
3: Ouais.
0: Les gars au fond d'eau.
3: Ah, on connaît rien.
0: Samedi à Réunion.
3: Elle était bien.
0: Au point vidéo, allô? Au point vidéo, allô?
3: Eh, on point.
0: Oh, parce que, un cas de bien, non, un cas de pépé à mes chers, mais là, allez-toi, allô?
3: Ah,
0: on peut avoir
3: un point vidéo, c'est
0: bon, c'est pas. Oh, oh.
3: Ah, ok.
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0: Parce que.
3: Ça a été quand
0: même. 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
0: Ah. Saint Ilo aleko.
3: Non, à l'aise.
0: E nyave.
3: Eh, mse nyave. Monsieur Niano Vivea au Benyatan.
0: Oh, c'est Tata Odette ou Tata Brigitte Benya.
3: Bon.
0: En tant que nous sommes.
3: Pardon?
0: Oui, vas-y, en tant qu'un homme.
3: Bon, ils ont parlé. Bon, les qui ont fait le rôle de Nyonu Kéo et Oni Aude. Ode Gomé le Nyonu de Nono Medikwa. Wanya, et nous qui n'y pas le foin. Bon. En tant que blanc, ça en est. Nobe Moussou, et Gomé et Moussou.
0: 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Alors, à quoi bon de se marier? Pourquoi? Mais là, des sommes, non, il boit. Nous avons une latima, Saint-Éloi.
3: Ah, ok. Je dis maintenant, il y a un couple, parce qu'on a un. Elles vivent ensemble avec leur homme. Mais 80-85% de la domaine, elles vivent ensemble avec leur mari. On l'a subi. Même rapport en tout cas, c'est avec les difficultés au NR. Parce que l'homme, avec toujours la, cette même femme, toujours avec cette même femme, parfois, il va. Il y a un jour, le homme, il est le roi. Il est le roi. Au jour, il ça. Il va donner mon mari. Il y a un jour, il est le rapport de l'homme. Mais. On va tenter là-bas. Je vais aussi tenter là-bas. Les secondes. Donc, Afrique y a un au Granadena, on a des vaccins, et là, au départ, nous sommes en train de faire voir.
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0: 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Il est prêt à tout moment nou touche la tono. 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
0: lonlon tous les jours on adore ce long long type parce que ben king boy o ya dogo nyon noire allo dogo nous soir ponne le nti yebe nous jodi no OK attirance nani coup de ton bon il faut que ben 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comportement en mains et nous attrons à l'oubou. 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
0: 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À quoi bon vivre ensemble, hommes et femmes?
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3: ah bon il y a un point il y a une carte formée apparence apparence ça est si moi un toi bon est-ce que vous voulez même qu'il y a un peu apparence
0: au port et qu'un boy nous nous la désirer wari alors nous sont tchan la désirer wari ou pas par exemple on y nous sous l'eau les soirs au sens que mémé le gnobé et nous en nous noir nous soirée à gogo et à toucher avec bé quoi les journées mère nous n'y avait n'est bien là-bas n'a ni soir à bobé n'y avait à blé coudon nous noir qui est pendant qu'on les dorme, alors les cours sous homme, nous sommes à la home, alors nous allons dormir au champ, à home quoi. Vous savez comment? Il faut une préparation en amont.
3: En amont, c'est ça.
0: Vous savez, mesdames, nous souvenons que nous les fifia, et on a un message, nous serons en étau. Chérie, ficole. Chérie, les collègues passent les journées à nous, quoi, d'où?
3: Regardez, parfois, un message, on te sent. Ça fait énerver l'homme.
0: Énerver l'homme comment?
3: Parce que, mais ça, c'est moi qui est dans le monde, la home, sérieux, et le travail, le boulot, les trucs. Au même moment, dès que des barbons, il y a mes filles
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3: femme ou que aucune nous disons ensemble. Et ça, moment, on peut répéter le message là. Chérie, tu me manques. Pour dire que tu es à quel point on est là. Mais que, pour elle, la lady n'a pas.
0: Et si on a ton touch à la lady n'a pas. Et dépendre. Oh là. Dans la tête. Oui, tout se passe dans la tête, et Saint-Éloi. Tout se passe dans la tête.
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0: vous êtes en train de vous faire un peu de temps. 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
3: 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Nous avons des conseils. Nous avons des foyers. 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
0: 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Merci beaucoup, Kaita. Oui, trois années, Nyolo.
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Pourquoi les hommes cherchent-ils une autre femme dehors alors qu'ils ont une femme à la maison? Pourquoi les hommes cherchent-ils une autre femme dehors alors qu'ils ont une femme à la maison? Nous continuons sur Ogba Inagbandi Vedina Nyonu. 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On s'engage pour le pire et pour le meilleur. 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

0: Bienvenue dans l'heure des citoyens, votre magazine consacré aux enjeux démocratiques, de gouvernance et la participation citoyenne. Aujourd'hui, nous parlons de désinformation, de mésinformation et de propagande. En Afrique de l'Ouest, le phénomène touche pratiquement tous les domaines, la santé, la politique, la sécurité ou encore l'environnement. Une désinformation qui s'est accentuée avec l'apparition de l'intelligence artificielle. Qui produit les contenus et dans quel but? Comment reconnaître une information fiable? Comment lutter contre la désinformation? Et comment vous, citoyens, pouvez vous protéger contre la désinformation? Et pour en parler, nous recevons nos invités, Mamadou Ramata Diallo, journaliste spécialiste du fact-checking, la vérification des faits, promotrice de la plateforme iCheck, plateforme de lutte contre la désinformation. Nous sommes aussi en ligne de Bamako au Mali avec Aliou Diallo de Bembéré, plateforme spécialisée dans la vérification des faits, le fact-checking. Aliou Diallo, bienvenue à vous. Vous êtes aussi en ligne avec nous de Cotonou au Bénin, Ariel Baguidi, journaliste spécialiste de la vérification des faits. Vous avez remporté en 2025 le prix du meilleur journaliste africain de fact-checking. Merci à vous de nous rejoindre. Voilà ainsi présenté le sommaire de ce programme. Il est diffusé sur nos plateformes en ligne, Facebook et YouTube. Vous avez également la possibilité de réagir en posant des questions ou en faisant des contributions. On se fera le plaisir de partager tout cela avec nos invités et les autres auditeurs. L'heure des citoyens, top, c'est parti.
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0: Avant d'entrer dans le fond du débat, j'aimerais d'abord qu'on s'accorde sur les notions de base, car ces termes sont très utilisés, des termes très utilisés quand on parle de production de contenu, et ces termes faciliteront aussi la compréhension des auditeurs pour la suite de la discussion. Ces termes sont les suivants: désinformation, mésinformation et propagande. Aliou Diallo, quelle est la différence entre tout cela?
2: Merci beaucoup pour cette invitation. Alors, il faut dire que on définit la désinformation comme une action volontaire de fabriquer une information fausse dans l'optique de nuire, et aussi il y a une volonté manifeste déjà de nuire et de pratiquer quelque chose qui est fou et pour défendre des intérêts bien. Bien connu, des intérêts individuels, mais très souvent collectifs, et même pour des. Ça peut arriver que ce soit pour des États. Alors, la mésinformation, c'est un défaut d'information. Ça peut être une erreur, ça peut arriver même à un professionnel de l'information de produire une information et après savoir s'avérer que l'information qu'elle vient de produire est fausse. Et ça peut arriver aussi à un citoyen qui partage une information croyant qu'elle est vraie, alors qu'elle n'est pas, vraie. Et donc, la mésinformation, c'est un défaut d'information, contrairement à la désinformation, qui est une action délibérée, connue et soutenue, organisée, parfois réfléchie, et c'est très souvent même en opération que cela arrive.
0: Et justement, les définitions étant claires, la désinformation, action justement de donner une nouvelle dans le but de tromper, mésinformation, ça peut être une information, sinon une nouvelle qu'on donne qui est fausse sans pour autant qu'on le sache. Dans ces cas de figure, cela n'est pas fait cela n'est pas fait sciemment. Et concernant également la propagande, vous l'avez souligné, Aliou Diallo, les définitions étant claires. Ariel Baguidi, quand on parle de désinformation, de mésinformation et de propagande, en Afrique de l'Ouest, quel est le constat que vous faites, vous qui travaillez sur les questions de désinformation dans la région, précisément au Bénin?
3: Merci, bonjour. Alors, je dirais que ça varie d'un pays à un autre. Au Bénin, par exemple, comme vous l'avez précisé, la désinformation
0: Alors, Ariel Baguidi, j'ai un peu de mal à vous entendre. Je ne sais pas si vous avez mis des casques. Alors, merci de bien vouloir les enlever pour qu'on vous reçoive très clairement, ou peut-être de rapprocher encore plus le téléphone pour qu'on puisse vous recevoir très bien. Alors, tout à fait. Si vous avez mis des casques, merci de bien vouloir les retirer pour qu'on puisse très bien vous recevoir. On vous reçoit, mais un peu faiblement et avec beaucoup de difficultés. Alors, si cela est fait, allez-y, vous avez la parole, Ariel Baguidi.
3: C'est bon, vous me recevez maintenant.
0: C'est parfait, on vous reçoit très bien, allez-y.
3: Ok, donc je disais que les tendances varient en matière de désinformation, les tendances varient d'un pays à un autre dans la région. Et la désinformation est beaucoup plus remarquée en période de crise. Quand je parle de crise, je fais allusion à la crise sécuritaire au Nord Bénin. Je fais allusion aux querelles politiques à l'interne. Je fais allusion à la brouille diplomatique entre le Bénin et son voisin du Nord, le Niger. Et donc, quand les palabres s'enflent, il y a beaucoup plus de désinformation. Maintenant, quand tout est au calme, si je peux dire ça comme ça, on a ces genres de désinformation liées à l'emploi, de désinformation liées à des bourses. On remarque très souvent des publications sur les réseaux sociaux disant que tel a, par exemple, hein, je dis du n'importe quoi, le président de la République a offert une bourse pour les entrepreneurs, pour les jeunes ou peut-être pour les femmes. Ce sont ces genres de choses qu'on peut rencontrer quand il n'y a pas de crise en tant que telle. Donc, c'est ce que je peux dire très rapidement.
0: Alors, comment expliquer une telle tendance dans la région, si on peut dire ainsi, cette multiplication de la désinformation, sinon cette ampleur qu'a pris la désinformation dans la région? Comment expliquer cette tendance quand on sait qu'il y a quelques années auparavant, cela n'était pas aussi fort que ça?
3: Alors, la première des choses qu'on essaie d'identifier, c'est la question m'est adressée.
0: Oui, allez-y, Ariel, la question vous est adressée.
3: Ok. C'est d'abord l'usage massif des réseaux sociaux par nous, population de la région. J'ai pas les chiffres tout de suite, mais le nombre d'utilisateurs de smartphones et de réseaux sociaux, Facebook, TikTok, Twitter, etc., a vraiment augmenté, a considérablement augmenté. Donc, il y a cet état de choses. Ensuite, les couches vulnérables ne vérifient toujours pas l'information qu'elles reçoivent. Donc, avant de partager, si par exemple on a un groupe WhatsApp dans une communauté et qu'il y a une information que je reçois, je balance dans la communauté, sans vérifier, les autres peuvent très facilement partager parce qu'elles n'ont pas reçu les notions de base pour vérifier les comportements adoptés quand on reçoit une information. C'est ce que je peux dire très rapidement.
0: On va s'arrêter sur la désinformation, hein. Cette fois, on parlera ensuite de la mésinformation et de la propagande. Sur la question de la désinformation, Aliou Diallo, comment reconnaître qu'on est dans ce cas de figure?
2: Il faut dire que c'est difficile d'un premier regard de pouvoir dire ceci est une désinformation tout de suite et maintenant, parce que il faut enquêter, il faut analyser. On peut tout de suite tomber sur une image et croire qu'elle est vraie. Ça peut arriver à n'importe qui. Après, quand il s'agit d'une personne qui a développé des réflexes en la matière, on prend la peine de la vérifier, ce qui n'est pas le cas chez tout le monde. Alors, c'est difficile d'un seul coup de voir un élément, une information et de savoir tout de suite que c'est une opération de désinformation. Alors, qu'est-ce qu'il faut faire? C'est qu'on a l'habitude de partager ces conseils-là avec les gens, avec les jeunes. C'est que quand une information vous met en colère, ou tout simplement qu'une information suscite à vous de l'émotion, c'est le moins de faire attention, parce que les fabricants, les entrepreneurs de la désinformation jouent aussi sur ces aspects-là. Comment vous pousser tout de suite et maintenant à réagir et à partager l'information que vous venez de voir, à partager l'image ou à mener une action parce que vous venez de voir une information qui tout de suite suscite de la colère, de l'indignation chez vous. Alors, chaque fois que ça arrive, c'est le moment où il faut faire extrêmement attention et se dire attention, pourquoi cette information est conçue de telle, pourquoi l'information commence par dire ici, je vais vous donner ce que vous ne voyez nulle part ailleurs, ou bien l'information commence par, je vais vous faire une grande révélation et que les médias ne vous diront pas ça, ou la personne commence par dire, il faut partager cette information, c'est une grande révélation, aucun journaliste ne vous dira pas, ça c'est les signaux probables d'une désinformation. Alors ça peut être aussi de façon insidieuse, ça veut dire que les gens viennent, ils essayent de dissimuler de la désinformation sous vos pieds, et vous essayez de vous faire consommer de la désinformation, vous ne vous rendrez pas compte tout de suite, et maintenant c'est plusieurs mois ou plusieurs semaines après, vous vous rendez compte que ça fait des jours ou des mois ou des semaines qu'on est en train de vous faire consommer une information qui n'est pas de qualité et que l'objectif derrière c'est de vous orienter et d'orienter vos opinions et même vos actions vers telle ou telle direction. Et donc c'est très difficile de reconnaître d'un seul coup, d'un seul regard, la désinformation, parce qu'elle peut prendre plusieurs formes et parfois elle peut sembler très vraisemblable, alors que derrière, la réalité est tout autre.
0: Aliou Diallo, qui est en général derrière la désinformation? C'est souvent la question qu'on se pose.
2: Alors, c'est une très bonne question. Qui est derrière la désinformation? Alors, j'ai envie de dire que tout le monde. On peut trouver une personne, un individu qui décide tout simplement de la désinformation pour créer de l'émotion, créer de l'affluence autour de ses comptes sur les réseaux sociaux et aussi avoir beaucoup d'abonnés. Parce que quand on a de l'audience et qu'on vit dans certains pays où l'audience est monétisée et que les plateformes monétisent ou quand même payent les créateurs de contenu, cette monétisation est basée que sur la base de trafic que vous créez sur votre page et sur votre compte. Et donc, ça peut être une motivation, un motif pour créer des contenus sensationnels, des contenus faux, mais juste parce que vous voulez gagner de l'argent. Donc, ça peut être un individu. Ça peut être un individu aussi, un homme politique, par exemple, qui a envie d'orienter la perception des citoyens vers telle ou telle direction. Ça peut être un groupe de personnes. Donc, ça peut être des groupes de personnes organisées qui peuvent aussi défendre une vision politique, qui peuvent défendre un idéal et qui vont utiliser la désinformation pour pouvoir orienter quand même, pousser les gens à embrasser leur cause sur la base des éléments qui ne sont pas des faits. Ça peut être aussi un État. Hein. Il peut arriver que c'est tout un État qui utilise la désinformation comme une politique, comme une arme. Et donc, non seulement à l'interne, donc ça veut dire orienté vers ses citoyens, les citoyens de son propre pays, ça peut être aussi cet État qui a des visées sur un autre État ou qui a des visées pour le monde entier, qui veut montrer un autre visage qui n'est pas basé sur les faits par rapport à son pays. Donc tout le monde peut être un acteur de la désinformation à son échelle et ça dépend aussi des objectifs qui sont recherchés par ceux-là qui peuvent être derrière une machine à désinformation qui peut être derrière une terme à troll. Donc, chacun le fait avec les moyens qu'il dispose. Et aussi les objectifs de recherche.
0: En parlant justement d'objectifs, Ariel, c'est quoi l'objectif derrière une campagne de désinformation?
3: L'objectif, ça dépend. D'abord, comme l'a dit mon confrère malien, je ne l'ai pas très bien entendu, mais j'ai pu capter quand même quelques mots de ce qu'il a dit. Il y a plusieurs personnes, tout le monde pouvait être derrière la désinformation, et à partir de ce moment, l'objectif peut être varié. Si c'est un individu isolé, par exemple, je donne juste un exemple comme ça, qui publie, qui fait de la désinformation sur une entreprise,
4: sur un individu, un politique, son objectif, c'est peut-être autre chose. Son objectif, c'est peut-être nuire à la réputation de la personne. Je vais donner un exemple. Au Bénin, il y a un politique qui a été élu maire et 2-3 jours après son élection, on voit sur les réseaux sociaux des publications faisant état de ce qui, que c'est un monsieur qui bat sa femme à la maison, que c'est un monsieur qui donne pas la popote, que c'est un monsieur... Donc, vous voyez, il y a de ces gens de comptes-là qui publient cette information. Il a fallu que le monsieur soit élu maire pour que ce genre de choses sortent. Alors, quand on vérifie, tout n'est pas vrai. Tout n'est pas vrai. Et donc, l'intention de ce groupe d'acteurs, par exemple, c'est de nuire à ce politique-là qui a été élu maire. Si c'est un État qui se trouve derrière la campagne de désinformation, vous savez que les influences géopolitiques dans notre région impliquent un certain nombre de pays. Je ne veux pas les nommer, suivez mon regard. Il y a un acteur étranger tout puissant qui s'invite très souvent dans ces genres de campagnes de désinformation. Son objectif, c'est, je le dis et je l'assume, c'est de s'approprier les terrains d'autres États comme la France dans notre région. Donc, les objectifs varient en fonction des acteurs. Donc, c'est ce que je peux dire. Les objectifs varient en fonction des acteurs.
0: Ariel, à partir de quel moment une nouvelle fausse ou trompeuse devient une menace pour la société?
4: Il n'y a pas un baromètre, mais je pense que du moment où c'est une fausse information, elle ne doit pas être prise à la légère. Moi, je fais vraiment attention, personnellement, je fais vraiment attention à tout ce qui a rapport, tout ce qui touche à la sécurité de l'État, tout ce qui touche à la démocratie, tout ce qui touche aux élections. Qu'elle soit virale ou pas, je fais très très très attention à ça, parce que je me dis que une étincelle peut mettre le feu à la poudre. Je ne sais pas si c'est l'expression consacrée, mais je me dis que ça peut partir de nulle part et faire boum. Donc, c'est comme ça que je pense la chose.
0: Aliou Diallo, en s'arrêtant cette fois sur la mésinformation, comment est-ce que on arrive à vouloir informer tout en ne donnant pas la bonne nouvelle?
2: Alors, ça arrive très souvent, Alpha, parce qu'il faut savoir que on a des biais de confirmation. On a des biais de confirmation. Et ces biais peuvent nous pousser à croire à une information qui va dans le sens de nos croyances. Et donc, on la partage parce qu'on croit qu'elle est vraie. Et on peut aussi vouloir juste un idéal et partager une information qui contribue à donner un sens à cet idéal-là. Je suis pour une équipe, un club de football. Je l'aime bien. Je tombe sur une information qui est favorable ou qui vante les mérites de ce club, je partage sans même vérifier, parce que ça va dans le sens de ce que je recherche tous les jours. Et donc là, j'ai pris un exemple très banal. Donc, imaginez si on rentre dans le cadre politique. Je suis un acteur politique ou bien je pense qu'un acteur politique défamait mes intérêts. Et donc, je tombe sur une information qui met en valeur cet acteur politique. Je la partage sans réfléchir. Ça peut être aussi... sur des sujets, par exemple, en lien avec l'armée, ou je tombe sur une information parce que je l'apprécie ou parce que je n'apprécie pas, tout de suite, je m'empresse de partager l'information parce que je veux que ça soit vu, connu, et partagé, et connu de tous. Ou directement, je vais en commentaire pour féliciter, pour encourager, pour m'en réjouir. Alors, sur le coup, parce qu'on veut que ce soit ça, parce que ça répond quand même à ce que nous attendons par rapport à tel sujet, alors que la réalité peut être tout autre. Donc, on tombe très souvent dans les pièges de la mésinformation, et ça arrive très souvent avec les populations, avec les jeunes qui sont les grands utilisateurs des réseaux sociaux surtout, parce qu'on ne prend pas la peine de vérifier et parce que ça répond aussi à nos attentes par rapport à cette information. Et donc c'est pour cela que la plupart de ceux qui tombent sur la dans la mésinformation, quand ils tombent encore sur une vérification, certains, pas toutes ces personnes, certaines quand même disent, ah ouais, je vais partager ça, je savais pas que c'était faux. Là, je découvre que c'est faux. Bah, écoutez, je regrette ou je ne partagerai plus. Ça, c'est une partie, hein. Mais au cours de mon expérience, depuis maintenant 2020, il arrive aussi que vous avez des personnes qui, même si vous leur dites ce que vous venez de partager est faux, ils disent, ah ouais, c'est faux. Bah, écoute, moi, je continue à croire que c'est vrai. Ça veut dire que là, on va encore plus loin dans le fait de confirmer ces biais et qu'on ne veut même pas sortir de ça parce que ça nous réconforte dans notre position au fort intérieur de nous-mêmes et donc on ne veut pas voir un autre élément qui cherche à nous faire croire le contraire. Et c'est là où on se retrouve parfois dans les bulles que les réseaux sociaux peuvent nous enfermer et ça devient extrêmement dangereux parce que ça conduit aussi vers la polarisation des sociétés et aussi des idéologies.
0: Sur la propagande de cette fois, Ariel Baghedi, est-ce que c'est le phénomène qui prend plus d'ampleur dans la région, surtout avec la multiplication des régimes militaires?
4: Allô?
0: Oui, on vous reçoit. Allez-y, la question est pour vous, Ariel.
4: Oui, je ne vous ai pas bien reçu.
0: Alors, la question était de savoir est-ce que la propagande est le phénomène qui prend de plus en plus de l'ampleur dans la région, surtout avec la multiplication des régimes militaires.
4: C'est une question difficile que vous me balancez. Je pense que c'est entre la propagande et la désinformation. Et je pencherai beaucoup plus pour la désinformation parce que de loin quand on suit, je ne sais pas, hein, je ne suis pas au Burkina Faso, je ne suis pas au Niger, mais de loin on a l'impression que ces régimes-là font beaucoup plus de la désinformation. Ils manipulent leur population, ils manipulent l'opinion. Ils manipulent tout le monde en quelque sorte. Moi, je les suis via les médias, via les réseaux sociaux, et simplement quand vous voyez un peu comment ça se passe sur les réseaux sociaux, c'est qu'on a l'impression qu'ils ont mis en place une vraie machine des trolls qui sont là et qui sont tout le temps dans le feu de l'action en faveur de ces régimes-là. Vous voyez beaucoup de choses qui ne sont toujours pas vraies, beaucoup de choses générées avec l'intelligence artificielle qui sont hors c'est-à-dire qui sortent de l'entendement, qui sont trop parfois trop beaux pour être vrais. On en,

0: Préfère adhérer à une idéologie, est-ce que la propagande peut être considérée tout simplement comme de la manipulation?
1: Mon cher Alpha, je crois qu'il faut, je crois que la désinformation est un élément de la propagande et qu'on utilise la désinformation pour, comme un élément parmi d'autres pour faire de la propagande. Et la désinformation, elle n'est, je crois que chacun l'utilise, chaque pays l'utilise en fonction de ses, en fonction de ses objectifs. En fait, c'est une arme entre les mains des différents groupes de personnes, donc des différentes, différents États aussi. Et je crois que faut regarder le problème de façon très globale. Pour, il faut avoir un regard global, vers un regard particulier, ce qui va pas nous permettre de comprendre le contexte dans lequel nous nous retrouvons, le contexte mondial dans lequel nous nous retrouvons. Parce que nous sommes en 2026 où nous avons une démocratisation des outils de génération d'images, donc facilité par l'IA. Nous sommes en 2026 où vous avez quand même l'existence des réseaux sociaux qui sont des médias sociaux aujourd'hui qui permettent à chacun de prendre la parole et de pouvoir défendre sa vision du monde. Et donc, nous avons ces outils-là qui permettent à chaque citoyen, à chaque individu, à son échelle, de décider de partager l'information, de partager sa vision du monde. Alors, et qui peuvent toucher des millions, voire des milliards d'individus. Et cette technologie et cet espace sont utilisés aussi par des États qui ont aussi envie de partager et de faire voir le monde d'une autre manière. Donc, je crois que ça rejoint à une des questions que vous avez posées à mon collègue il y a quelques temps. Pourquoi l'Afrique est visée? Moi, je crois que ce n'est pas nouveau le fait que l'Afrique soit visée par ce type de campagne. Je crois que ce qui est nouveau et ce qui est un élément nouveau dans ça, c'est les outils et les mécanismes qui sont utilisés. Donc, les gens ont trouvé aujourd'hui dans les réseaux sociaux et dans cette technique de pouvoir atteindre des millions de personnes, parfois de façon très ciblée avec la publicité ciblée ou en mettant en place une terme à troll, c'est-à-dire que en mettant en place toute une équipe pour pouvoir les informer. Les gens ont trouvé les réseaux sociaux comme un moyen excellent pour pouvoir le faire. Et aussi, la facilité avec laquelle on peut créer aujourd'hui le contenu participe aussi à pouvoir faciliter ce type d'action. Et donc, les gens trouvent là un moyen d'atteindre juste les objectifs qu'ils essayaient d'atteindre. Et quand je dis les gens, je mets tout le monde dedans, qu'ils essayaient d'atteindre autrefois en utilisant d'autres moyens. Et ces moyens-là, aujourd'hui, parfois, sont caducs. Ou bien ces moyens ne sont plus aussi puissants, aussi rapides, et on peut aussi rapidement atteignable dans les résultats que les moyens qui sont disponibles aujourd'hui, donc les réseaux sociaux. Donc je crois qu'il faut juste avoir cette réflexion assez large par rapport aux mécanismes de désinformation.
0: Aliou Diallo, vous avez fait un lien entre la désinformation et la propagande. Alors, concernant les États, surtout dans le contexte actuel du Sahel, comment reconnaître cela?
1: Comment reconnaître la propagande de la désinformation? Je crois
0: Non,
1: qu'il
0: sinon,
1: faut
0: comment
1: éviter.
0: reconnaître la propagande des États?
1: Alors, je crois que moi, je ne m'attarderai pas à donner, par exemple, à qualifier tel acteur ou tel acteur comme un acteur qui fait de la propagande ou qui fait de la désinformation, parce que je crois qu'il faut derrière tout ça mener des enquêtes assez sérieuses pour pouvoir, parce que on a quand même de la désinformation sur les réseaux sociaux. C'est visible. Alors, est-ce que c'est organisé? Oui. À partir d'un certain nombre d'indices qu'on peut récolter par-ci, par-là, on pourrait penser que c'est bien organisé. Qui est derrière ça? Il faut mener des enquêtes. Il faut faire un travail de fond pour pouvoir rattacher chaque contenu à un réseau. Et rattacher ces réseaux-là à un acteur qu'on va pouvoir bien définir. Ça peut être un individu, un groupe d'individus, ça peut être aussi un État. Et je crois qu'à partir des enquêtes qui sont déjà disponibles, publiées, faites par des organismes très reconnus et très réputés, on pourrait citer des acteurs ou aussi avoir une idée. Mais je crois que ce qui est aussi le plus important dans ce cas de figure, c'est de se dire qu'aujourd'hui, la désinformation est utilisée comme un élément parmi d'autres pour faire de la propagande.

0: et que cette désinformation est utilisée par beaucoup de pays, sinon par tous les pays du monde, pour pouvoir atteindre les objectifs. Alors, parfois de façon très ouverte, parfois de façon pas très ouverte, parfois de façon aussi pour les moments qui n'ont pu être, documentés. Donc, je crois que c'est un spectre assez large qu'il faut observer ici.
1: On va parler cette fois de désinformation et insécurité. Je rappelle qu'on parlera de la désinformation et les réseaux sociaux. On parlera de la désinformation en période électorale. Et on parlera également de l'intelligence artificielle, comment cela contribue à accentuer la désinformation. Sur le cas de l'insécurité, dans plusieurs pays d'Afrique de l'Ouest, hein, la désinformation se développe beaucoup dans ce contexte d'insécurité, de fausses informations sur des attaques, des victimes, des opérations militaires ou des groupes armés peuvent circuler très rapidement. Parfois même hein, avec des faits, hein, avant même que les faits ne soient vérifiés. Alors, Ariel, pourquoi est-ce que la désinformation est-elle particulièrement dangereuse dans les zones touchées par les conflits et l'insécurité? Vous soulignez un peu plus tôt que dans le cas du Bénin, la désinformation circule beaucoup, hein, surtout en période d'insécurité ou en période d'élection, etc. Le nord du Bénin est frappé par l'insécurité. Pourquoi est-ce que ces désinformations-là est-elle particulièrement dangereuse, surtout dans ces zones-là?
2: C'est simple parce qu'elle met en danger la vie des populations. Je vous donne un exemple tout banal comme ça. Il m'est arrivé de faire un tour dans le nord du Bénin. J'étais en train de travailler sur l'impact de la crise sécuritaire sur l'économie locale. Et puis, qu'est-ce qu'on entend? Il y a dit l'information comme quoi il y a des terroristes dans ma zone à commencer pas à circuler. Vous voyez que ça crée le trouble à l'ordre public. Donc c'est un peu ça. C'est une des conséquences. La désinformation en période dans ce genre de conditions, dans ce genre de crise sécuritaire, ça crée le déplacement des populations. Allô?
1: Oui, on vous reçoit. Allez-y, Ariel.
2: Allô?
1: Oui, on vous reçoit. Très bien. Allez-y, Ariel. Développez ce que vous dites. On vous reçoit.
2: Chez moi, mais...
1: Alors, on a un souci.
2: Allô?
1: On a un souci de ligne, mais on vous reçoit très bien, Ariel. J'espère que vous nous entendez également. Allez-y, vous pouvez continuer à développer ce que vous disiez. On vous reçoit très bien. Alors apparemment la ligne n'est pas très bonne, hein. On va essayer de corriger cela. Les techniciens s'attellent déjà. Aliou Diallo, comment est-ce qu'une fausse nouvelle sur une attaque ou une opération militaire peut-elle affecter une communauté déjà confrontée, disons, à la peur et qui vit l'insécurité au quotidien?
0: Alors, parce que déjà, cette désinformation ou cette nouvelle, fausse nouvelle vient dans un contexte où les populations ont déjà peur et qu'ils vivent déjà la panique parce qu'ils font face à une crise qui les touche immédiatement. Et donc, cette désinformation ou cette fausse nouvelle vient accentuer ou quand même être un catalyseur de la crise qui est en cours. Et donc, ça ajoute une couche sur déjà ce qui est difficile à supporter. Et donc, la désinformation en période de crise est quelque chose qui a des conséquences extrêmement graves et aussi visibles, hein, parce qu'au Mali, on le voit très souvent dans les zones très reculées où vous avez quand même WhatsApp qui est devenu l'une des principales sources d'information pour les communautés locales, non seulement parce que c'est en notre vocal, donc c'est en audio, et donc c'est comme si on avait la radio, mais on n'a pas besoin d'être à l'heure pour écouter l'émission, mais parce qu'on peut retrouver toujours l'élément partagé dans le groupe WhatsApp. Et donc, ça rejoint un peu les habitudes de consommation d'informations de cette catégorie de population. Et de deux, c'est dit dans les langues locales, en audio. Donc, ça peut être en dogo, en peul, ça peut être en bamanankan, en sorey. Et donc, ça touche les populations directement. Et donc, WhatsApp, aujourd'hui, joue ce rôle-là. Et donc, quand vous avez une population qui a déjà peur et que dans le groupe WhatsApp, on leur annonce que des groupes armés arrivent sur elle, ou bien qu'elles doivent se préparer parce que tel groupe ou telle personne s'apprête à faire telle action, alors du coup, ça ajoute une couche à déjà ce qui n'est pas difficile, ce qui n'est pas facile de supporter, et ça peut mettre les populations sur la route, balution sur la tête, et à fuir leur village. Ça peut aussi pousser certaines à se préparer pour dire, bon, on sent qu'il y a une menace qui vient de cela, on se prépare en conséquence, et donc ça devient un accélérateur, parce que ces populations-là, qui au départ n'étaient pas une menace, parce qu'on leur a dit que cette population est une menace, dès que cette population remarque de l'autre côté que l'autre est en train de se préparer et que celle-ci considère eux comme une menace, et aussi ils vont se préparer. Donc on se retrouve dans un engrenage où on ne sait pas comment et comment tout ça a commencé et qui est à la base et qui pousse les uns et les autres à avoir de la méfiance envers les uns et les autres. Et parce qu'un acteur, parfois connu ou inconnu, ou par maladresse ou maladroitement, a créé cette confusion qui pousse les uns et les autres à se préparer à un éventuel affrontement. Donc la deuxième formation en période de crise est encore plus grave parce que là, ça touche directement les vies humaines et ça peut avoir un impact très visible sur la vie de tous les jours, surtout pour les populations locales.
1: Mamadou Ramata Diallo, vous nous avez rejoint. Je rappelle que vous êtes journaliste, spécialiste du fact-checking, la vérification des faits. Vous êtes promotrice de la plateforme iCheck. Bienvenue Mamadou Ramata Diallo. La question suivante, elle est pour vous. Quelles sont les vérifications essentielles qu'un citoyen doit faire avant de partager une information sur un événement, surtout quand il s'agit d'un événement sécuritaire en cours? Aliou Diallo rappelait tantôt à quel point ça peut être dangereux justement de partager une fausse information sur une crise en cours, surtout dans les zones affectées par l'insécurité. Quelles sont les vérifications basiques, essentielles, que tout le monde peut rapidement faire quand on partage une nouvelle sur un événement en cours en lien avec la sécurité?
3: Bonjour Alpha, bonjour à tous ceux qui participent à cette émission. Je suis encore désolée pour le retard, j'avais confondu les liens. Alors merci pour votre question qui est très pertinente. Je pense que les consommateurs d'informations doivent être critiques sur l'information qu'ils consomment. Alors, pour une petite vérification, je pense que quand tu vois une information, tu dois savoir où est-ce que l'information, d'où est-ce que l'information vient. Est-ce que c'est un média crédible qui a publié l'information? Ça, c'est un. Est-ce que c'est un journaliste qui a publié l'information? Ou est-ce que tout simplement c'est une personne qui n'est pas habilitée à donner cette information-là? Ça, c'est une vérification. Parce que les gens ont tendance maintenant à s'informer uniquement sur les réseaux sociaux via des pages et sans pour autant avoir cet esprit critique-là de savoir d'où vient l'information, est-ce que ça a été donné par un média crédible et puis également dans quel contexte cette information-là a été donnée. Je pense que tout cela, c'est la responsabilité en fait des consommateurs de l'information parce que l'éducation aux médias, aujourd'hui, on en parle beaucoup. Mais je pense que quand on parle de l'éducation aux médias, on doit également parler de l'éducation aux citoyens vis-à-vis aux médias. Parce qu'aujourd'hui, beaucoup consomment l'information sans pour autant chercher d'où ça vient et tout ça. Quand tu vois une nouvelle, tu es tout simplement précipité à la partager, à faire des commentaires là-dessus. Il faut que les consommateurs de l'information soient critiques sur l'information qu'ils consomment, à mon avis.
1: On va parler cette fois de l'environnement informationnel au Sahel, précisément au Sahel central, qui est devenu un espace où les récits politiques et sécuritaires s'affrontent. Le Mali, le Burkina Faso et le Niger, réunis au sein de la Confédération des États du Sahel, défendent notamment des discours centrés sur la souveraineté, tandis que d'autres acteurs portent des récits différents sur la sécurité, la gouvernance et les relations avec surtout les partenaires étrangers. Aliou Diallo, comment cette évolution politique a-t-elle changé l'environnement informationnel au Sahel?
0: Alors, il est clair que les derniers développements que le Sahel central connaît ces dernières années ont un impact sur l'information. Et ces développements, ils sont non seulement politiques, sécuritaires, mais aussi de la disponibilité des outils et technologies qui permettent, comme je le disais tout à l'heure, à chacun de devenir un acteur de l'information. Et donc, ce qui fait que ça facilite la diffusion et la création de l'information, parce qu'il faut quand même dire que pour la première fois de l'histoire de l'humanité, tout le monde peut devenir journaliste à partir de sa position et qu'un berger peut filmer et témoigner d'un événement auquel il vient d'assister alors qu'il est à 1000 km de toute ville, quand même comme la capitale de son pays, mais les technologies disponibles aujourd'hui lui permettent de devenir un acteur de l'information. Donc, je crois que ces facteurs mis en ensemble, donc ces facteurs politiques, sécuritaires, parce que c'est aussi une région qui vit quand même une insécurité grandissante, qui, dans certains pays, a ébranlé même les institutions et a poussé un certain nombre d'acteurs, un certain nombre de pays a changé quand même de régime. Je crois que tout cela mis bout en bout a créé une sorte de peur de la part non seulement de ceux qui sont aux affaires, si vous voulez, mais aussi des populations. Et donc, vous avez de plus en plus de voix, non seulement des populations, mais aussi des autorités qui appellent à la responsabilité et qui appellent à la prudence, à tout ce qui est diffusé en ligne pour éviter, en tout cas, c'est comme ça que c'est perçu, pour éviter que l'information qui est partagée en ligne ne devienne aussi un élément, comme si vous voulez, un outil qui va non seulement catalyser, mais aussi ajouter une couche sur ce que les populations vivent, donc perçu de tel. Donc il y a des mécanismes et il y a un contrôle, si vous voulez, sur ce qui est produit pour que ça ne puisse pas avoir un impact et que ça ne puisse pas jouer encore sur ces populations-là, parce que ça peut être aussi un élément qui peut venir ajouter de la déstabilisation sur la déstabilisation. Et donc, pour traduire tout cela en acte, bien évidemment que ça crée des tensions et ça crée aussi, si vous voulez, beaucoup de mécontentement de part et d'autre, parce que les gens se retrouvent dans un environnement auquel ils n'étaient pas habitués, parce que avant que ces pays-là, et pour ce qui est du Mali, ne connaissent cette insécurité croissante, quand même on a quand même une presse qui est très active, on a quand même des centaines de radios communautaires, on a quand même des télévisions qui se développent, et tout ça là, les réseaux sociaux viennent ajouter, donc la liberté d'expression, elle est là, elle est garantie, elle existe, donc tout ça là mis ensemble crée un certain nombre de faisceaux qui poussent quand même les responsables à se dire, écoutez, on est dans une période assez sensible, ça c'est le discours qui est tenu par les responsables, il vaille que les gens fassent attention à ce qu'ils partagent, fassent attention à ce qu'ils disent, pour qu'on n'ajoute pas une crise à une autre crise. Et donc, vu de cette manière-là, ça crée des tensions. Parce que ceux qui sont pour la défense d'une autre lecture ne sont pas du tout d'accord avec cette manière de voir les choses. Et du coup, ça crée encore de la tension. Donc, je crois que au Sahel central aujourd'hui, l'information rencontre beaucoup de défis. Ceux qui sont les acteurs de l'information rencontrent beaucoup de défis. Et ces défis-là peuvent être aussi des défis non seulement à la non-adaptation de ces médias-là aux nouvelles habitudes de consommation des populations dans ces pays-là. Aujourd'hui, les gens s'informent que majoritairement sur les réseaux sociaux, en tout cas les jeunes. La radio continue d'occuper une place importante si on prend toute la population de façon générale. Mais quand on essaye de rentrer dans cette proportion et qu'on essaye de dégager les jeunes, on se rend compte que les jeunes s'informent que sur les réseaux sociaux. Alors, les médias déjà existants dans ces espaces-là ont du mal à s'adapter à ces réseaux sociaux-là, à développer des formats qui sont facilement consommables par les jeunes. Et du coup, l'absence sur ces espaces où vous avez plus de 60% de la population est occupée par d'autres acteurs, des acteurs internes ou externes, qui aujourd'hui informent les populations, informent les jeunes du Sahel. Et donc, ça crée un décalage. Et du coup, les journalistes locaux, parfois, ne sont pas audibles ou parfois ne peuvent tout simplement pas faire leur travail parce qu'ils ne savent pas, ils ne sont pas outillés pour pouvoir répondre vraiment aux besoins et aux habitudes de consommation des jeunes dans cet espace-là. Donc, je crois qu'il y a énormément de défis dans cet espace qui contribueront seulement dans les années à venir à encore davantage travailler sur l'information, sur le contenu, mais sur aussi tout ce qui est moyen de diffusion et d'adaptation pour encore avoir des acteurs au cœur, mais aussi une information de qualité. Donc, je crois que le Sahel aujourd'hui est un bon observatoire, si vous voulez.
1: Ariel, dans quelle mesure la désinformation peut-elle aujourd'hui circuler d'un pays du Sahel vers les pays voisins et influencer les débats au-delà même des frontières? Ariel, j'espère que vous êtes toujours avec nous et que vous nous recevez. Allez-y, la question, elle est pour vous. Décidément, on a un souci de ligne, hein, Ariel, qui nous reçoit avec beaucoup de retard. Ariel, j'espère que vous êtes là, vous nous recevez toujours. Certainement, on le retrouvera un peu plus tard. Alors, Mamadou Ramata Diallo, lorsqu'un citoyen tombe sur une information controversée, alors pourquoi est-il important de savoir justement qui a produit l'information et dans quel objectif? Finalement, comment est-ce qu'on peut faire pour savoir la source d'une information pour pouvoir mieux se protéger contre cette information?
3: C'est la vérification. Quand on tombe sur une information, comme je le disais tantôt, il faut voir sa provenance. Ça vient d'où? Ça vient de qui? Ça vient de quel média? Ça vient de quel journaliste? Ça nous permet d'éviter de diffuser une fausse information. Parce qu'aujourd'hui, sur les réseaux sociaux, tout le monde donne des informations. Il y a des pages qui ont été créées uniquement pour désinformer. Le citoyen doit être critique sur l'information qu'il consomme. Quand, par exemple, je tombe sur une image du président, disons, du président sénégalais, Bassirou Diomaye Faye, disant que voilà, hier, il a pris son petit déjeuner ou son dîner dans une gargote. Je pense que le mieux, c'est d'aller vers la source de cette information-là, essayer de vérifier qui a diffusé cette image, sur quel canal et pour quelle raison, en fait. Ou justement, utiliser les outils de vérification, d'où l'importance aujourd'hui de l'éducation des citoyens aux médias. Essayer d'éduquer les citoyens à pouvoir vérifier une image ou une vidéo. Parce que quand le citoyen peut vérifier l'information, ça réduit un peu le travail aux journalistes. Parce que les journalistes ne peuvent pas. Il y a énormément de fausses informations qui circulent sur les réseaux sociaux et je pense que les fact-checkers, eux seuls, ne peuvent pas faire tout le travail nécessaire. Donc, il faudra que le citoyen ordinaire soit également éduqué à reconnaître une bonne information ou à vérifier l'information. Et là, voilà, moi, je dis toujours que c'est... Si aujourd'hui il y a autant de désinformation, que ça soit sur la toile et tout ça, c'est parce que les gens qui consomment l'information ne sont pas du tout critiques. Aujourd'hui, tu vois une information, au lieu d'aller vérifier, tu préfères tout simplement cliquer sur partager et après ça devient viral sur les réseaux sociaux sans pour autant. Tu diffuses par exemple une fausse information sans te rendre compte, même que tu es en train de diffuser une fausse information, tout simplement parce que tu es pressé à partager cette information-là. Donc l'éducation des citoyens est très importante aujourd'hui. Ça permet vraiment de lutter contre la désinformation.
1: Aliou Diallo, est-ce que les gouvernements, sinon les États, hein, de leur côté, contribuent aussi à la confusion informationnelle lorsque leur communication est souvent tardive ou incomplète? On a souvent des nouvelles qui circulent ci et là sur un fait précis, mais aucune communication là-dessus. C'est beaucoup plus tard, hein, sinon c'est bien après que voilà le gouvernement vient donner l'information par rapport à ça, ou sinon le gouvernement vient donner sa version des faits. Pour prendre par exemple le cas du Mali après l'attaque de Kati en avril dernier, beaucoup d'informations avaient circulé sur le décès de l'ancien ministre de la Défense, le général Sadio Camara, Mais c'est bien après que l'État a communiqué autour de cela. Alors ça, c'est pour le cas du Mali. Dans beaucoup de pays également, il y a autant de cas qu'on peut citer. Est-ce que quelque part, les gouvernements participent aussi à la confusion informationnelle et à peut-être cette désinformation-là qui peut entourer une nouvelle à cause d'une communication tardive ou d'une communication carrément incomplète?
0: Alpha, moi je crois que la communication de crise c'est un art et que c'est toujours compliqué de communiquer en période de crise, encore plus pour un État. Vous venez de prendre l'exemple des terribles attaques que le Mali a connues le 25 avril et qui ont conduit à la mort du ministre de la Défense, général Sadio Camara. Alors, imaginez, moi j'étais à Bamako et j'ai vécu cette attaque. Si vous voulez, en live, comme on le dit, entre jeunes, la panique était totale. On avait quand même une capitale où vous aviez des combattants qui étaient partis par là, où vous aviez aussi Internet qui était encore ouvert, les réseaux sociaux encore accessibles, et vous aviez une multitude d'informations qui arrivaient de tous les côtés. Et ce qui complique encore davantage la tâche, c'est que les groupes armés aussi qui attaquent et qui sont aussi partie prenante active sur le terrain, sur les conflits, ces groupes aussi communiquent sur les réseaux sociaux, ces groupes aussi communiquent et aussi donnent leur version. Et ces groupes-là ont un avantage parce qu'ils essayent d'amener les citoyens ou la population au cœur de leurs actions, parce que ça participe aussi et aussi à leur permettre d'atteindre leur objectif. Et donc, du coup, ça complique encore davantage le travail des gouvernants qui doivent communiquer pour rassurer, pour donner quand même la situation des événements en cours, mais communiquer de telle sorte qu'ils puissent continuer à mener aussi la riposte et à continuer aussi à répondre à ce qui vient de se passer. Et l'avantage que ces groupes-là ont, c'est que c'est eux qui arrivent et donc ils ont une préparation en amont. Et donc nous, population locale, on est pris de panique parce que ça nous arrive par surprise. Je crois que c'est une occasion qui est extrêmement difficile pour n'importe quel pays du monde. Et vous venez de citer l'exemple du Mali, mais prenez dans n'importe quelle grande crise qui a touché un pays du monde, vous allez voir que c'est toujours compliqué pour ces populations, pour ces autorités, je veux dire, de communiquer avec leur population. Et parce que la communication, personne ne la contrôle parce que les réseaux sociaux, l'Internet existent et que différentes versions peuvent circuler et parce qu'il faut réunir les éléments nécessaires pour comprendre ce qui se déroule là, répondre et en même temps répondre sur le plan militaire, répondre sur le plan logistique, mais répondre aussi sur le plan informationnel parce que là-bas aussi il y a un autre front. Et donc dans des États comme le nôtre, il peut être extrêmement difficile de répondre en même temps à tous ces fronts et aussi à ne pas faire d'erreur, parce que sur la communication, par exemple, de la mort d'une personne ou d'une personnalité, quand on discute avec certaines personnes, on se rend compte que alors il va falloir donner beaucoup de temps pour quand même informer un certain nombre de personnes, faire les vérifications nécessaires avant de communiquer, parce qu'une communication officielle est différente d'une communication qui est portée par un citoyen lambda, qui est portée par un journaliste, même si c'est un journaliste, quand même c'est l'État qui confirme, quoi. Donc ça a quand même une valeur et un poids. Et donc tout ça là, quand même, est une équation, encore une fois de plus, qui est très difficile, et surtout quand on est en 2026 et qu'on ne contrôle pas ce qui se dit, on ne contrôle pas l'information, et que les acteurs en face aussi utilisent les mêmes espaces, si vous voulez, les réseaux sociaux, pour aussi communiquer, mettre en scène et en avant leurs actions. Et aussi, ça complique encore davantage le travail des gouvernants. Mais je crois qu'on l'a dit et on ne cessera de le répéter, il est important que l'autorité communique en temps et tant que c'est possible, le plus rapidement possible, pour rassurer la population. Les jours qui ont suivi les événements du 25 avril à Bamako, c'était des jours où les gens ne sont pas très sereins. On a quand même des gens qui vaguent à leurs occupations, mais qui sont alertes sous le moindre bruit, parce que traumatisés, sous la moindre alerte, sous le moindre mouvement qu'ils voient. Et donc, c'est des moments de grande peur où n'importe quel message, n'importe quelle alerte peut créer la panique. Les jours qui ont suivi, vous avez des centaines et des centaines, si vous voulez, toutes les écoles de Bamako qui ont fermé parce qu'une rumeur a circulé disant que le groupe armé s'était introduit dans une école, dans un quartier de la périphérie. Mais parce que l'information circule dans les groupes WhatsApp, dans les langues locales, sur les réseaux sociaux, et le temps pour les journalistes de la vérifier, il y a un temps pour vérifier l'information. Et donc, ces temps, les gens n'attendent pas pour réagir, les gens vont partir chercher leurs enfants à l'école, les gens fuient les marchés. Et donc, ça crée une panique au sein de la population. Donc, imaginez un acteur qui a besoin de rassurer la population, qui a besoin de gérer cette panique de toute une ville de plus de 3 millions d'habitants comme Bamako. Alors, parfois, je ne suis pas à leur place, mais je sais que ça, ce n'est pas quelque chose qui est facile. Mais c'est un état et il faut leur dire qu'il faut communiquer, il faut rassurer, il faut être là, il faut donner des nouvelles de temps à autre pour éviter que voilà, la panique ne devienne générale et que ça crée encore plus de problèmes. Je donne ce dernier exemple. Alpha, le jour du 25 avril à Bamako et les jours qui ont suivi, vous avez des pages Facebook qui ne sont pas du tout au Mali, des personnes qui ne sont pas au Mali, qui sont parfois de la diaspora ou qui vivent dans les pays limitrophes, si vous voulez, les pays voisins du Mali, qui continuaient à communiquer de façon, si vous voulez, quasi quotidienne et de façon instantanée sur les événements qui se déroulent à Bamako. Alors, qu'est-ce que ça crée? C'est que quand vous publiez une information étant dans un pays, c'est que ce n'est pas seulement les populations de ces pays-là qui voient ce que vous venez de publier. Et vous avez aussi des gens qui vivent ici, à Bamako, qui aussi voient cette publication-là, qui voient aussi cette information-là, et qui peuvent tout de suite avoir peur et créer de la panique, parce qu'ils vivent directement dedans. Je crois qu'il faut aussi rappeler cette responsabilité que les uns et les autres ont, surtout quand vous avez une certaine communauté en ligne qui vous suit, d'éviter de partager des informations autour ou partager des informations tout simplement qui ne sont pas vérifiées, parce que ça a des réels impacts et directs sur les populations qui vivent au cœur de l'action qui se déroule et qui est encore en cours dans ces pays-là. Et ça, c'est valable pour le Mali, pour le Burkina, mais c'est valable aussi pour Paris, pour Washington, pour, si vous voulez, Chicago, dans n'importe quel pays du monde. Là, il y a une action qui se passe, et surtout, c'est une action violente. Je crois que la responsabilité de tout un chacun, journaliste ou créateur de contenu, ou ayant juste une communauté en ligne, c'est de prendre le temps nécessaire de vérifier, parce qu'il faut se dire que l'information que vous partagez, ce n'est pas seulement les personnes qui vivent avec vous et qui sont dans le pays où vous êtes qui la voient, mais aussi les personnes qui sont au cœur de l'action, qui peuvent aussi voir l'information, et ça peut créer des dégâts sur cet espace géographique.
1: En plus du contexte sécuritaire, hein, la période électorale est également très sensible, hein, et beaucoup de désinformation circule. En cette période, on va parler justement de la désinformation en période électorale, les élections qui constituent, hein, un moment particulièrement sensible. Plusieurs pays, hein, ouest-africains se préparent à organiser des élections. On pense notamment à la Gambie en décembre prochain ou encore au Nigeria en janvier 2027. Ariel, vous soulignez justement la circulation de la désinformation en période électorale. Alors, quel type de fausses informations quel type de fausses nouvelles devraient particulièrement inquiéter les électeurs à l'approche d'une élection?
2: Merci Alpha. Avant de répondre à cette question, permettez-moi de rebondir rapidement sur ce que mon prédécesseur a dit. Je l'ai pris au vol, mais j'ai suivi quand même une partie. Et je dirais que parfois même en période de crise sécuritaire, l'information peut être vraie et on s'abstient de la divulguer, parce que ça pourrait créer des troubles à l'ordre public, ça pourrait créer la panique au sein de la population. Je donne un exemple. Moi, j'aime beaucoup donner les exemples. On était au nord du Bénin quand des terroristes, des entrepreneurs de violence, c'est comme ça on les appelle, ils ont débarqué et on a appris qu'il y a eu 3 enlèvements. L'information est confirmée. Les autorités policières l'ont confirmé, mais est-ce que le patron de la radio dans laquelle je me trouvais allait divulguer cette information-là? Après analyse, on s'est dit non, on n'allait pas diffuser cette information, parce que ça pourrait créer aussi de la panique au sein de la population. Donc, il y a pas que forcément la désinformation, parfois même l'information vraie, confirmée, peut créer la panique. Donc,